0: Je suis là.
1: À ceux et celles qui nous écoutent présentement, toujours sur les ondes du Viva 99.9 et qui sont sur la route, je vous encourage à monter le son, mais à garder les yeux sur la route et chanter ben ben fort. On continue de s'encourager là, même comme ça en soirée avec de la bonne musique, puis on se tient motivé en chantant à tue-tête. Vous les connaissez, les chansons qu'on vous joue sur les ondes de Viva, donc pourquoi pas les chanter, qu'on chante bien ou pas, c'est pas grave, ça sert à ça, chanter dans une voiture.
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2: Du 12 au 14 juin, l'exposition agricole de la Matapédia est de retour à l'aréna d'Amqui et l'espace sportif des Jardins. Le 14 juin prochain, c'est l'ouverture officielle du musée Matamaja à Kosabsikal pour la saison estivale 2026. Les Loisirs de Sébec invitent la population à venir jouer à la balle molle les jeudis à partir de 19h au terrain de balle de Sébec. Ce sont des soirées 12 ans et plus. La saison de tennis commence à Amqui avec des cours offerts à la carte pour les jeunes à partir de 6 ans et les adultes. Il s'agit de blocs de 4 cours de 1 heure, d'ateliers d'initiation de 90 minutes et un perfectionnement de 40 minutes. Les inscriptions se font par téléphone au 418-629-4242, poste 1200.
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Je vous souhaite une excellente soirée, Amkoui. Merci d'être parmi nous sur les ondes de Viva. Tommy Coderre qui est avec vous sur les ondes du 99.9. 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

ceux et celles qui nous écoutent présentement, toujours sur les ondes du Viva 99.9 et qui sont sur la route, je vous encourage à monter le son, mais à garder les yeux sur la route et chanter bien, bien fort. On continue de s'encourager là, même comme ça en soirée, avec de la bonne musique, puis on se tient motivé en chantant à tue-tête. Vous les connaissez, les chansons qu'on vous joue sur les ondes de Viva, donc pourquoi pas les chanter, qu'on chante bien ou pas. Regarde, ça sert à ça, chanter dans une voiture.

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Je vous souhaite une excellente soirée, Amqui. 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
7: Du 12 au 14 juin, l'exposition agricole de la Matapédia est de retour à l'Arena d'Amqui et l'espace sportif des Jardins. Le 14 juin prochain, c'est l'ouverture officielle du musée Matamadja à Kozapsikal pour la saison estivale 2026. Les Loisirs de Sébec invitent la population à venir jouer à la balle molle les jeudis à partir de 19h au terrain de balle de Sébec. Ce sont des soirées 12 ans et plus. La saison de tennis commence à Amqui avec des cours offerts à la carte pour les jeunes à partir de 6 ans et les adultes. Il s'agit de blocs de 4 cours de 1 heure, d'ateliers d'initiation de 90 minutes et un perfectionnement de 40 minutes. Les inscriptions se font par téléphone au 418-629-4242, poste 1200.
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5: Et c'est parti pour une nouvelle journée, celle du vendredi 12 juin. Il est 5h59. Danaë Thériault, bonjour.
6: Bonjour, c'est vendredi, Dieu.
5: Oui, et il commence à pleuvoir pour de vrai.
6: Ouais, et ça va continuer. C'est pas des bonnes nouvelles à la météo, là. Ça va être gris, ça va être pluvieux en fin de semaine et en début de semaine prochaine. C'est ça.
5: Ouais.
6: Mais le soleil est censé revenir genre mercredi.
5: Non, mais c'est bon pour le jardin, ça va lui donner un petit coup de pouce pour bien partir.
6: C'est juste moins le fun pour nous.
5: Ouais, ouais, ça, on s'endure.
6: Ben oui, on n'est pas fait en chocolat, comme on dit, hein.
5: Ouais, exact. Puis de toute manière, après, c'est les vacances.
6: Ben c'est ça.
5: C'est ça, tu sais. Fait qu'on en prend, on en laisse, pas grave. On avance, on fera du ménage. Hey, c'est dû chez nous.
6: Ben oui, des journées jeux de société aussi, ça
5: oui,
6: se fait.
5: Il y a
6: plein de possibilités.
5: Ben oui, puis vous achèterez votre produit québécois.
6: Oui, parce que c'est aujourd'hui la journée j'achète un produit québécois, donc faut encourager.
5: Ben certain, il y en a des jeux québécois, là. Ça, c'est pas un problème.
6: Il y a plein de choses québécois. Dans toutes les catégories, il y en a.
5: On va en parler un peu plus tard des produits québécois, mais pour tout de suite, c'est l'heure de peser supplé avant d'aller regarder qu'est-ce qui retient notre attention dans l'actualité. C'est Corias qui célèbre encore la fin du printemps vivant.

0: Bon, ben, qu'est-ce qui fait jaser dans l'actualité? D'abord, on parle d'une arrestation. Hier, Michel Drapeau, un sexagénaire de la Rédemption, a été arrêté par la SQ. Après une enquête sur des infractions sexuelles, Drapeau avait déjà été interpellé en octobre pour des faits similaires, dont des victimes potentielles dans l'Est du Québec. Les événements en question se seraient déroulés entre 2008 et 2011, impliquant 5 victimes, dont 3 mineurs. Il y a 9 nouveaux chefs d'accusation qui ont été déposés et Drapeau doit comparaître au palais de justice de Rimouski. Une structure de gestion des enquêtes sur les crimes en série a été mise en place pour mieux coordonner les efforts des services de police. Toujours du côté de Rimouski, on a beaucoup parlé de ce projet de règlement et de taxation pour financer l'eau potable. Ben, Rimouski, finalement, modifie son règlement et, visé aux développeurs, là, la ville prévoit d'amender un règlement de 12,3 millions et un emprunt de 10,45 millions, toujours adopté le 7 avril dernier, pour ajuster la base d'imposition des développeurs puis clarifier le traitement des projets exemptés de contributions financières. Il y a un avis de motion qui a été donné au début de la semaine et un projet de règlement sera présenté au conseil municipal prochainement. Le maire Guy Caron souligne que ces modifications-là sont nécessaires en raison d'exclusion de la réglementation québécoise, notamment pour le logement social et les résidences pour aînés. L'OB VMR alerte la population de Matapédia sur l'importance de laver les embarcations aquatiques pour prévenir la propagation d'espèces envahissantes comme la vivipare chinoise présente dans plusieurs lacs de la région. L'OB VMR, je pense, c'est l'organisme des bassins versants de Matapédia et de Rimouski, en tout cas, c'est un acronyme de ce genre. Bien que le vivipare n'a pas été détecté dans d'autres lacs pour le moment, une vérification est prévue cet été. Les stations de lavage installées dans la région sont essentielles pour protéger l'écosystème aquatique malgré leurs limites. La directrice Rebecca Gagnon souligne la responsabilité collective face à cette problématique. Sébec annonce un nouveau complexe municipal de 15,16 millions de dollars. Là, ça a été confirmé lors de la séance du conseil municipal et la municipalité va recevoir une subvention du programme d'amélioration et de construction des infrastructures municipales 2025-2028. Pour financer la part gouvernementale, on parle d'un emprunt de 15 millions de dollars qui va être contacté. La charge fiscale va passer de 242 à 28 dollars pour les citoyens. Ça représente environ 28 $ sur 35 ans avec les paiements initiaux. Donc, c'est quand même une bonne nouvelle pour les citoyens de Sébec. On rappelle que le complexe municipal précédent avait été la proie des flammes. Il est 6h08, on vous souhaite un bon début de vendredi.
1: Et comme c'est vendredi, on veut savoir qui est à l'écoute, qui célèbre cette dernière journée de la semaine avec nous. Donc, textez-nous au 418-723-2564. Et en musique pour bien débuter la journée, Cœur de pirate, Mélancolie, à Viva.

Bon réveil, vous êtes à Viva avec Danae et moi, Jay. On va parler des vacances d'été, c'est ma réflexion du jour et vous allez trouver ça drôle quand même. Okay. Ça va certainement changer votre perception par rapport aux vacances qui arrivent. Après, quand plus rien n'a de sens, Marc Dupré, ça c'est un peu les profs qui disent ça en ce moment. Un bon réveil à Viva.

0: Moment sagesse, et donc par ça de même. Aujourd'hui, je pense aux vacances d'été.
1: Ouais.
0: Qui n'arrivent peut-être pas assez vite à notre goût. Mais que veux-tu? Les vacances d'été, ce que je trouve fascinant, là. Tu veux que je commence en parlant de notre perception ou celle des moustiques?
1: Celle des moustiques, je pense.
0: Celle des moustiques, là, les vacances d'été pour eux autres, c'est comme le party, mais quand l'hiver arrive, c'est comme leur propre vacances, dans le fond.
1: Oui, c'est ça, eux autres sont à l'envers.
0: Et notre perception à nous, les vacances d'été, on devrait vivre ça comme un avant-goût de la retraite. Mais c'est vrai!
1: C'est vrai.
0: Au début, t'es comme, waouh, j'ai tellement de temps, mais qu'est-ce que je vais faire? Puis tu finis par t'ennuyer, puis tu te lances dans des projets bizarres.
1: Ah oui, on découvre des talents, là, pendant les vacances d'été.
0: Puis c'est bon, tu sais.
1: Ben oui.
0: Puis là, tu sais, je pense, parlant de vacances d'été, les camps d'été, OK? Mm-hmm. Les parents qui envoient leurs enfants à un camp où est-ce que tu dors, tu sais, une semaine complète, là. C'est quoi le message? C'est quoi le sous-message de ça? En tout cas, je dis ça, mais pensez-y.
1: Ouais.
0: C'est mon moment réflexion du jour. Je vous laisse la réflexion.
1: Je suis troublée.
0: On va s'informer dans un moment. On va regarder qu'est-ce qui nous attend, si on va pouvoir faire des beaux projets en fin de semaine. Et au showbiz,
1: on a de la nouvelle musique des Backstreet Boys, la gang. Et aussi une émission que vous allez adorer si vous êtes le genre à aimer tous les méchants là, dans les téléréalités.
0: Ouais.
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8: Bon matin, ici Christophe Moquin pour vos nouvelles. Lors du bilan annuel 2025-2026 de la protection de la jeunesse du Québec, les directrices et les directeurs lancent un appel à la réflexion collective sur la priorité des enfants dans les décisions de société. En effet, chaque jour, les DPJ interviennent auprès des familles en difficulté et constatent une complexification des situations et une augmentation importante des besoins, autant chez les jeunes que chez leurs familles, dans un contexte de société en transformation. Des données récentes évoquent une fragilité dans la santé mentale des jeunes et plus de la moitié présentent des signes d'anxiété sociale. Au Bas-Saint-Laurent, 3342 signalements ont été traités dans la dernière année, une augmentation de 6,5% et un groupe d'âge entre 6 et 12 ans. Un peu moins d'un enfant sur trois est un signalement retenu pour évaluation. Les principaux motifs sont la négligence ou le risque sérieux de négligence, les abus physiques et le risque sérieux d'abus physiques, et l'exposition à la violence conjugale. Le Centre chrétien d'Amqui a lancé l'opération Sac à dos. Cette initiative fut créée afin d'aider la population matapédienne. Pour donner un coup de main aux familles de la Matapédia dans le besoin, l'objectif est de récolter des dons pour apporter un soutien aux jeunes en leur fournissant un sac à dos à la rentrée scolaire prochaine, comme l'explique Marie-Michèle Voyer, membre du comité de mission du Centre chrétien d'Amqui.
9: C'est un sac clé en main, donc si on rentre en cinquième année à Sainte-Ursule dans la classe de Madame Y, le sac va être vraiment préparé selon la liste scolaire là, demandée.
8: La cible est de 35 sacs à dos et une récolte de 3 500 $, le comité ayant estimé qu'un sac vaut 100 $. L'opération est en collaboration avec les grands amis de la vallée qui sont mandatés pour trouver les familles dans le besoin. La campagne en ligne est en cours jusqu'au 19 juillet prochain. C'est ce qui complète vos nouvelles. 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
1: C'est une journée grise qui nous attend aujourd'hui dans la Matapédia avec des nuages, sinon un 30% de probabilité d'averse, surtout en après-midi. Et niveau température, ben c'est pas mal plus frais qu'hier avec un maximum de 16. À partir de ce soir, cette nuit, c'est des averses qui vont débuter et qui vont se poursuivre tout au long de la fin de semaine. Donc samedi, un maximum de 15 avec de la pluie, pour dimanche 17 avec des averses aussi. Et ça va se poursuivre en début de semaine prochaine. Le retour du soleil est prévu pour mercredi. 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
13: 6h25, un bon réveil. Vous êtes avec Danae et moi, Jay. On part la journée comme ça avec quelques brins de pluie. S'il n'y en a pas chez vous, ça se peut que ça s'en vienne, effectivement. au showbiz, grosse nouvelle d'un band que vous connaissez.
1: Ok, oui, ils sont de retour et c'est bon. C'est très, très bon.
13: Ah oui.
1: Et sinon, ben, on parle des fameux méchants dans les téléréalités québécoises. T'sais, on en a tout le temps qu'on préfère, hein?
13: Ben oui.
1: Ben là, ils vont tous être ensemble dans une nouvelle émission.
13: Ah, ça va être bon.
1: Ça va être excellent.
13: Mais on commence notre journée avec deux frères, Tu m'as moi-même. Hey, ils nous niaisent avec ce genre de titre-là. Oui. Tu m'as moi-même. 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

0: 6h29, un bon début de journée. Les Backstreet Boys ont sorti un nouvel extrait, mais avant, on va parler de cette nouvelle télé-réalité qui est, ma foi, très attrayante.
1: Oh oui, parce qu'on regroupe tous les vilains de télé-réalité québécoise. J'adore le concept. La télé-réalité va être animée par Marie-Pierre Morin. Ça s'appelle...
0: Ça en était une vilaine, ça, dans Love Story, je pense.
1: Exact. Puis, La Maison des vilains, c'est le nom de l'émission qui va sortir cet été. Donc, c'est le même but que les jeux habituels qu'on voit. Le but, c'est de saboter puis d'essayer de
0: se mentir, des épreuves.
1: Exact. Donc, j'ai hâte de voir ça, mais là, tu veux savoir les 10 personnalités
0: qui ont été choisies.
1: D'occupation double, on a Arnaud Nadeau, Laurie Doucet et Dany Simard.
0: OK.
1: De Survivor, Ryan Azoug et Audrey Morissette.
0: Ah ben Audrey, elle les fait toutes, hein?
1: Oui, elle a fait les traîtres
0: la
1: aussi.
0: La seule qui lui manque, j'ai l'impression, c'est Big Brother Célébrité.
1: Je pense que oui.
0: Cette année, je suis sûr qu'elle va être là-dedans.
1: Dans les traîtres, on a aussi Geneviève Laforce de cette saison-ci, elle qui a été incroyable toute la saison. C'est sûr que ça va être bon. Et Myriam Moula aussi, des traîtres. Okay. Et sinon, on a du monde de Love Story avec Kevin Kyle Lambert.
0: Kevin Kyle?
1: Oui, qui est de retour.
0: C'est drôle parce que dans Hors Réseau, il est vraiment sweet. Hein?
1: Ouais, ben j'ai vu son nom, j'étais comme, ben voyons. C'est pas un méchant.
0: Non, mais
1: et sinon, Priscilla Lani et Sébastien Tremblay aussi qui en feront partie. Et là, la bande-annonce a été dévoilée. Et sinon, ben on va voir la télé-réalité à partir du 19 août prochain. Et j'ai vraiment hâte parce que ça a l'air excellent. Là
0: on n'est pas dans les vilains. On est dans les bonhommes sourires, plaisir. Avec la patte patrouille qui revient au grand écran. Mais...
1: avec un hit des Backstreet Boys.
0: Incroyable.
1: Et les Backstreet Boys qui sont de retour, c'est-tu pas une bonne nouvelle ce vendredi matin?
0: Hein?
1: Et c'est une chanson qu'ils ont écrite pour le film Pat Patrouille, le film Mission Dino. Ça s'appelle Bottle Up. Voici l'extrait.
0: Ah, c'est bon, c'est bonbon bon. Un peu, là.
1: C'est très Backstreet Boys.
0: Ben oui.
1: Mais on aime ça et pour vrai, ça donne envie de danser. Donc, la chanson va être inclue dans le film qui sort le 14 août prochain au cinéma. Et bien hâte de savoir plus sur ce film-là. On dirait que ça me donne le goût d'aller voir le film, tu sais.
0: Ben, tu viendras, pas mal sûr, moi, y aller. 6:31, c'est au tour de Charlotte Cardin avec Confetti. Et à venir, ton sujet, on s'en va dans ton intimité.
1: On s'en va dans la douche.
0: Oui.
1: Pourquoi chanter sous la douche? Pourquoi ça nous fait du bien?
0: Ben, ça, c'est une bonne question. Moi, je le fais pas le matin, mais le soir, j'avoue que...
1: Séance karaoké.
0: Tout de suite, c'est Charlotte Cardin à vivre.
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0: 6h38, bon vendredi matin à Viva dans le jardin. On prend notre douche.
1: Oui, on prend notre douche, mais on prend notre douche en faisant du karaoké. Je dois pas être la seule, moi, qui prend ce moment-là pour devenir une célébrité.
0: Ben, je vais être honnête avec toi, j'amène pas de TV puis de micro dans la douche.
1: Non, pas besoin de micro, juste de notre propre talent et d'un peu de musique.
0: D'accord.
1: Ben, je suis pas la seule qui adore, premièrement, chanter sous la douche. Mais saviez-vous que c'est aussi très bon pour notre santé mentale de le faire? Donc, faut pas se sentir mal. Ben non. La douche, là, c'est un mini-spa en partant.
0: C'est vrai.
1: Tu sais, on est bien, il fait chaud, on relaxe.
0: C'est sûr, c'est bon pour avoir une belle voix.
1: Oui, exact. Ouais. Premièrement ça, mais il y a aussi le fait que ça libère davantage de dopamine, qui est l'hormone du plaisir. Ben oui, on est bien, on est confortable.
0: Ben oui.
1: Fait que quand on sort de la douche, on est souvent plus de bonne humeur que quand on est rentré, premièrement. Et si on chante, ben ça augmente aussi ces fameuses hormones. Donc le mix des deux, là, c'est super bon.
0: Ah ouais.
1: Chanter sous la douche, meilleur résultat qu'on peut avoir. Et comme tu le disais, notre voix est meilleure sous la douche. Et c'est pas juste dans notre tête, parce que premièrement, ben les salles de bain, c'est rempli de surfaces dures, là. Mm-hmm. Ça fait rebondir le son, donc on s'entend mieux. Puis ça crée un effet de réverbération naturelle.
0: Ben c'est ça, c'est un petit écho, c'est comme si t'étais en studio. Là.
1: Exactement, comme un studio d'enregistrement, mais genre dans notre maison. Donc on a une voix plus riche, plus forte et plus harmonieuse. C'est pour ça qu'on se sent vraiment comme une célébrité à ce moment-là.
0: C'est juste qu'on est tout nu, hein, s'il vous plaît.
1: Ça faudrait pas qu'il y ait une caméra. Puis ça fait travailler le cerveau aussi, parce que ça fait travailler la mémoire, l'attention, le langage et les émotions. Parce que, premièrement, on est en train de faire d'autres choses pendant qu'on chante.
0: Puis t'es on s'entend là, dans le terme d'intimité là, pour vivre ses émotions. Il n'y a pas mieux que la douche.
1: Ben non, c'est
0: t'es
1: ça.
0: T'es dans une petite pièce, dans une pièce fermée, tout nu, puis tu peux pas être plus tout seul.
1: Non, c'est ça. Puis selon des recherches du Journal of Positive Psychology, les personnes qui chantent sous la douche et qui chantent en général ont vraiment moins de stress aussi dans leur vie. Donc ça aussi, c'est une bonne nouvelle. Puis c'est en général, mais dans la douche, c'est encore mieux.
0: C'est probablement pour ça que je chante mes thèmes, pour déstresser. En vrai.
1: Peut-être. Et pour finir, c'est aussi un exercice. Ça fait travailler notre respiration.
0: Oui, c'est sûr.
1: Fait que juste ça, ben c'est quand même le fun. Fait que c'est une petite habitude qu'on peut prendre de chanter sous la douche. Je pensais pas un jour conseiller aux gens de faire ça, mais faites du karaoké sous la douche, c'est bon pour le stress, c'est bon pour nous, puis en plus, on se sent vraiment comme une célébrité là, le son est parfait.
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1: Oui, il y a le bouton écouter en direct.
0: C'est ça. William Cloutier, Claude Bégin s'en viennent avec Je veux pas que tu t'en ailles. Ça se chante super
1: bien.
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0: Non mais à vous là.
1: C'est incroyable.
0: Les cheveux au vent là.

0: l'odeur du lilas qui rentre dans le char. C'est, hey, ça sent bon.
1: J'imagine.
0: Tu sais, tu te promènes en auto les vitres baissées, mettons, oui. Hier soir, faisait quand même beau.
1: Oui,
0: là.
1: Vraiment.
0: Tu sais, puis là, tu roules, puis là, t'as une puff de lilas qui rentre. Hey, ça sent bon,
1: tu
0: la
1: montes
0: gang.
1: Le son, puis ben, tu oui. Chantes par-dessus. Ah!
0: C'est beau, notre vie, pareil.
1: Vraiment.
0: Hey, au showbiz, plusieurs nouvelles.
1: Oui, plusieurs nouvelles parce qu'on connaît maintenant les personnes qui pourraient remporter le prix Polaris
0: oui!
1: cette année.
0: Oh, des gros noms.
1: Des très gros noms là qui en font partie. Et sinon, ben il y a plein d'activités à faire en fin de semaine. Faut pas ouais. Passer à côté.
0: Louis-Philippe Arnoy-Harel s'en vient avec les nouvelles au retour à Viva.
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5: Bon vendredi, ici Louis-Philippe Arnoirel. Le premier ministre Mark Carney poursuit ses efforts visant à renforcer les liens entre le Canada et l'Europe alors qu'il amorce sa 9e visite sur le continent depuis son entrée en fonction il y a un peu plus de 15 mois. Il entame aujourd'hui son voyage de 6 jours par une rencontre avec le président français Emmanuel Macron à Paris. Le chef libéral doit ensuite se rendre en Irlande demain pour s'entretenir avec Micheál Martin, le premier ministre irlandais, et la présidente Catherine Connolly. Il terminera son voyage dans les Alpes françaises avec le sommet annuel des dirigeants du G7 à Évian-les-Bains. Le Québec voit son déficit budgétaire reculer de près de la moitié par rapport aux prévisions pour s'élever à 7,2 milliards de dollars pour l'exercice 2025-2026. Le rapport sur la situation financière de la province, publié hier, fait état d'une amélioration concernant les résultats préliminaires pour l'exercice financier s'étant terminé le 31 mars. Le déficit représente une diminution de 47% par rapport à celui de 13,6 milliards établi lors du dépôt du budget en mars 2025. Le déficit avait ensuite été révisé à la baisse à 9,9 milliards au dernier budget déposé plus tôt cette année. Et en terminant, toujours à Québec, le projet de loi Gaby-Renault qui vise à mieux protéger les femmes de la violence conjugale a été adopté hier à l'Assemblée nationale. La nouvelle loi va permettre à une femme qui craint pour sa sécurité d'obtenir des renseignements concernant les antécédents en matière de violence conjugale d'un partenaire intime. La personne à risque devra remplir un formulaire en ligne ou dans un poste de police qui sera analysé par la Sûreté du Québec. Les policiers feront ensuite de la recherche d'informations et celles jugées pertinentes seront communiquées à la personne. L'idée de cette loi fait son chemin depuis le décès de Gaby Renault en septembre. Présumément tué par son conjoint, il avait de lourds antécédents de violence conjugale. C'est ce qui complète vos actualités Arsenal Média. Passez une bonne journée sur nos ondes.
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7: C'est une journée grise qui nous attend aujourd'hui dans la Matapédia avec des nuages, sinon un 30% de probabilité d'averse, surtout en après-midi. Et niveau température, ben c'est pas mal plus frais qu'hier avec un maximum de 16. À partir de ce soir, cette nuit, c'est des averses qui vont débuter et qui vont se poursuivre tout au long de la fin de semaine. Donc samedi, un maximum de 15 avec de la pluie. Pour dimanche, 17 avec des averses aussi. Et ça va se poursuivre en début de semaine prochaine. Le retour du soleil est prévu pour mercredi. 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

0: ça de même.
1: Ouais, c'est la dernière journée de la semaine et c'est jour de sortie scolaire pour moi aujourd'hui.
2: Oh, ouais.
1: Ouais, m'en vais à la piscine après-midi.
2: Oh!
1: Je sais pas qu'est-ce que ça va donner. En tout cas.
2: T'aimes pas la piscine?
1: C'est
2: pas la piscine.
1: Mettons, parmi toutes les activités sportives, l'eau, c'est pas mal celle que j'aime le moins.
2: Ah ouais, moi, c'est ma préférée.
1: Puis là, je vais essayer de faire attention pour, tu sais, parce que c'est plein d'enfants, puis je veux comme qu'ils s'amusent dans l'eau, là, puis qu'ils aient pas les mêmes traumatismes que moi. Bonne chance.
2: Mais c'est vrai qu'il y a beaucoup de risques.
1: Ben non, il y a pas de risque, non, on s'entend. Les enfants sont en sécurité.
2: Ben oui,
1: là.
2: Non, mais je veux dire, tu sais, l'eau, ça peut faire peur.
1: Non, non, hey, puis...
2: Mais moi, j'aime ça.
1: C'est cool parce que la sortie est à mon école secondaire.
2: Pour
1: où est-ce
2: vrai?
1: Que j'allais avant. Ouais, ouais, ouais.
2: Ah, c'est bien cool.
1: Ah, non, c'est vraiment cool. En tout cas, sur ces belles paroles, c'est une drôle de journée pour aller à la piscine. Il pleut en même temps, c'est bien correct.
2: Ben, c'est dans l'eau dehors et en dedans.
1: Puis je suis convaincu qu'il y en a plein des sorties scolaires ces temps-ci. Puis peut-être qu'il y a des grands voyages scolaires, peut-être des étudiants qui nous écoutent en ce moment dans l'autobus. Puis qui partent, tu sais.
2: Ben oui.
1: C'est le fun de vous savoir l'écoute. Merci. Au showbiz, quand même, des gros noms à voir.
2: Oh oui, parce que le prix Polaris, on sait maintenant c'est qui pourrait le remporter cette année.
1: Oui.
2: Et sinon, ben, il y a des activités à faire en fin de semaine. Qu'est-ce qu'on fait?
1: Ah oui, on va faire le tour de ça.
2: Ben oui.
1: Puis c'est la journée, j'achète un produit québécois.
2: Oui.
1: Et je vais vous faire rire, OK?
2: OK.
1: C'est sûr, dans la cour à G, on va s'amuser tantôt, mais pour tout de suite, c'est chaud. C'est vendredi. C'est Enrique qui est avec nous. Be with you. Bon réveil. À viva!

0: Tu sais, il chante avec tellement de cœur, oui. Enrique, là, il dit « Oh, I want to be with you so much! Aïe, aïe, aïe! » Il est 7h05, vous êtes à Vivant, on passe ça de même. Au showbiz, il est question de show à voir chez nous. Avant d'aller là, je veux juste vous dire, il y a vraiment des gros noms, puis les prix Polaris ont été dévoilés. Mm-hmm. Faut qu'on en parle. Mais avant, il y a des shows à voir à ne pas manquer en fin de semaine.
1: Du côté de Rimouski, c'est l'ensemble vocal Diapason,
0: oui,
1: qui est sur scène ce soir et demain à 20h à la salle des Jardins. Donc, c'est 48 choristes qui vont chanter des chansons qu'on connaît très bien, là, Pierre Lapointe, Garou, Patrick, oui, Fiori, Les Trois Accords, etc. Mm-hmm. Et ils sont excités. Ils ont hâte de montrer ce show-là.
0: C'est
1: ils
0: sûr.
1: Ont travaillé fort, donc il faut aller les encourager. Donc ce soir et demain à 20h. Du côté de la Matapédia, en fin de semaine, c'est la 40e édition de l'Exposition agricole.
0: Hey, incontournable!
1: En plus, cette année, là, ils laissent vraiment la place aux plus jeunes.
0: Oui.
1: C'est centré sur eux. Il y a même des jeunes qui vont s'impliquer sur les réseaux sociaux.
0: Ah.
1: Donc une grande place pour eux. Ça a débuté hier et ça se poursuit jusqu'à dimanche.
0: Ouais.
1: Et il y a des spectacles, un jugement bovin, un circuit éducatif, de la danse en ligne.
0: Oui.
1: Ça, j'aime ça.
0: Hey, les jugements d'animaux, c'est quand même impressionnant à voir.
1: Ouais, quand même.
0: Allez voir ça, juste par curiosité, tu sais, puis ça a l'air de rien, puis c'est des gens qui défilent, mais quand on comprend qu'est-ce qui se passe, puis qu'on pose des questions aux gens qui sont là, on comprend tellement plein de choses.
1: Ben oui, puis là, tu remarques les petits détails, puis là, on dirait que tu participes aussi, là.
0: Oui, oui,
1: oui. Tu deviens juge toi-même.
0: Hey, je pense à ça. On parle aux agriculteurs. S'il y a des agriculteurs qui seraient ouverts à parler de leur expérience et leur vie avec nous, on cherche des gens pour faire des entrevues dans le domaine, justement, agricole.
1: Fait que, c'est vrai.
0: Si vous en faites partie, lâchez-nous un petit texto au 418-723-2564. On a besoin d'une banque de noms.
1: Et si vous voulez aller faire un tour à l'exposition agricole, ben c'est sur le terrain de l'Arena d'Amqui.
0: Oui, maintenant on parle des prix Polaris qui ont dévoilé leur longue liste.
1: Oui, ils ont dévoilé la liste et sinon, ben on va en savoir plus tard sur qui est-ce qui va le remporter. Là.
0: Ouais.
1: Mais dans cette liste, angine de poitrine.
0: Oh mon Dieu, tant,
1: évidemment. Ça reste dans la tête quand on les écoute.
0: Encore hier, ma blonde en a écouté.
1: Il y a aussi les louanges qui en font partie, qui sont excellents.
0: Ben, en fait, qu'il est excellent.
1: Ouais,
0: il est seul.
1: Excellent.
0: Et son dernier album est super bon.
1: Ah oui, vraiment. Et pour finir, est-ce qu'on est vraiment surpris que ce nom-là se retrouve là? Pas vraiment. Lou-Adrienne Cassidy.
0: La gang toute.
1: Ben, elle gagne tout, absolument tout. Et là, j'ai juste nommé les gros noms, mais c'est vraiment une longue liste, là. Et c'est un prix annuel qui récompense le meilleur album canadien sur la seule base de son mérite artistique.
0: Ah oui, c'est ça.
1: Donc, c'est ça qui est vraiment, vraiment bon. Puis, la liste qui a été dévoilée, c'est une liste préliminaire de 40 albums. Donc là, ça va se diviser. Se diviser pour être seulement 20 à partir du 25 juin. Et le prix, c'est 10 000 $ offert par la SOCAN, quand même.
0: Ma prédiction, c'est angine de poitrine.
1: Ah ouais.
0: Ben, ce qui apporte...
1: Pas Lou-Adrienne?
0: Non. C'est, ben, elle est bonne.
1: Ben oui.
0: C'est pas l'enjeu, puis elle apporte une belle couleur, toute l'équipe. Mais quand t'as un extraterrestre comme angine de poitrine
1: c'est
0: qui
1: vrai.
0: Arrive, les prix Polaris adorent ça. Et ils apportent musicalement et artistiquement un vent de nouveau, de jamais vu, si bien qu'ils se font connaître à travers la planète.
1: C'est vrai, là, ils sont en tournée partout dans le monde, en Europe,
0: c'est
1: même
0: ça.
1: En Chine, je pense qu'ils vont. C'est assez impressionnant ce qui se passe avec angine de poitrine.
0: C'est bien cool, la bourse de 10 000 $.
1: Ben oui.
0: Je sais pas s'ils en ont tant besoin que ça, mais
1: ben,
0: tu sais.
1: C'est difficile, hein.
0: Au moins pour la distinction.
1: C'est ça, puis de toute manière, les artistes, ben c'est difficile financièrement,
0: oui.
1: Fait que je pense que ça peut aider n'importe qui pourrait gagner ce prix-là, mais bonne chance à tous.
0: Hey, il y a Olivia Rodrigo qui a sorti un nouvel album,
1: mm-hmm.
0: hein. T'as-tu aimé ça?
1: Ben, c'est différent de ses deux premiers.
0: Okay.
1: Elle est beaucoup dans la balade, mais je pense que c'est le genre d'album qu'il faut que t'écoutes 2-3 fois pour vraiment apprécier.
0: Ok, puis là, tu l'as écouté une fois, puis tu l'apprécies pas encore.
1: Ce matin, mais je suis pas la plus grande fan d'Olivia Rodrigo.
0: Okay.
1: Mais tu sais, je vais réécouter, puis je vais voir, mais je trouve que ça ressemble un peu musicalement à son premier album.
0: Okay.
1: C'est beaucoup plus calme.
0: Ok.
1: Mais
0: bon,
1: elle chante bien.
0: On passe d'une Olivia à une autre. Cette fois-ci, on va aller écouter Olivia Dean et Man I Need
1: à Viva. Je l'aime tellement.

0: Hey, un bon réveil. Vous avez fait le choix de commencer votre journée avec Viva, de faire une petite place dans votre quotidien à Danaé et moi, Jay, puis on est bien contents
1: oui.
0: de ça. On va parler de « J'achète un produit québécois » aujourd'hui parce que c'est la journée.
1: Oui, les 12 de plusieurs mois, c'est des journées où on met les produits québécois à l'avant.
0: Oui, c'est ça. Je trouvais que c'était drôle quand même le 12, considérant que le 24, c'est la fête nationale. Mais en tout cas, je ne juge pas.
1: C'est un mois très québécois.
0: Oui, c'est ça. En même temps, le 24, pas mal tout est fermé, fait que
1: ouais,
0: c'est dur d'acheter un produit québécois.
1: Faut que ça soit aujourd'hui.
0: C'est quoi le produit québécois que vous avez découvert? Tu sais, c'est-tu un produit ménager? C'est-tu quelque chose de surprenant? Hey, j'en ai une couple de produits québécois qui sont surprenants, qu'on ne soupçonne pas. Puis j'ai un autre produit qui n'est pas québécois, qui est surprenant et qu'on ne soupçonne pas non plus.
1: Dans tous les cas, on ne soupçonne pas.
0: Il est tellement spécial ce produit-là que personne n'a voulu l'acheter. Hey, c'est drôle, là.
1: Voyons.
0: Je vais vous parler de ça. Et je veux juste vous dire, après Caen, la maison est grande, on a une nouveauté à Viva. Et vous allez capoter.
1: Yeah.
0: C'est tellement bon. Ça s'en vient pour patienter. Voici Caen à Viva.

0: C'est une grosse équipe de pros qui gère la musique ici à Viva et ben sais-tu quoi, depuis le début de l'année j'en fais partie.
1: Ouais, c'est ça, fait que là tu t'auto-qualifies de pro.
0: Je suis un pro de la musique, qu'est-ce que tu fais? Non, mais j'ai commencé à m'impliquer puis je suis vraiment content parce que hier on a pris une grande décision. On a décidé de rentrer cette chanson là. Vous l'avez peut-être entendue en soirée, mais c'est un hit pour l'été là.
1: Ouh.
0: Tassez-vous, il y a quelque chose qui se passe, c'est une voix connue.
1: OK.
0: Mitsou.
1: Oh.
0: Mitsou.
1: Oui.
0: Avec une chanson que vous avez certainement déjà entendue, mais au goût du jour en 2026, c'est tellement bon, là. Voici avec Yacétidon, c'est chaud, mais version plus hot.
1: Oh!
0: À Viva. Bon vendredi.

0: Hey, c'est-tu bon pareil? Ça sonne-tu été à votre goût? C'est super! Yacétidon et Mitsou avec C'est chaud à Viva. Non, mais on en va ça d'encourager! Encourager! Il y a des produits québécois et il n'y en a pas. Okay?
1: Okay.
0: Les produits québécois sont de grande qualité, fait que je vais vous parler d'un produit qui ne l'est pas et qui est de très faible qualité. On teste! Hey, écoute, je suis tombé en bas de ma chaise, ça n'a pas rapport.
1: Mais voyons donc!
0: On vient de repousser les limites de l'absurde, là. À Paris,
1: okay.
0: La capitale de la mode, évidemment. Il y a un sac à main qui a été fabriqué à partir de cellules de, tiens-toi bien, Tyrannosaure Rex.
1: Mais non.
0: Ouais, un cuir de T-Rex, imagine-toi donc. Un cuir de T-Rex!
1: C'est-tu beau?
0: Comment est-ce possible? Ben oui, c'est quand même élégant, je t'avouerais. C'est juste que ça vient d'être mis aux enchères. Puis c'est pas une imitation, là. C'est véritablement motif dinosaure.
1: Mais, oui. Comment ils ont réussi à faire ça avec des cellules, genre?
0: Ouais, en fait, ce qu'ils ont utilisé, c'est des traces de collagène qui ont été retrouvées dans un os de T-Rex découvert au Montana, OK, pour recréer en laboratoire une sorte de cuir inspiré par le fameux prédateur. Donc, ils ont pris des cellules, ils ont fait évoluer ça. Le collagène, c'est ce qui est responsable de la peau puis du cuir du T-Rex. Mais, tiens-toi bien, c'est une pièce unique, OK?
1: Ben oui.
0: Les experts estimaient que ça pourrait valoir entre, mettons, 500 et 800 000 $.
1: C'est cher.
0: Le punch, c'est que ça a fait tout un battage médiatique, mais il y a personne qui a voulu payer ça.
1: T'es-tu sérieux?
0: Ben, j'imagine bien, voyons.
1: Il y a personne qui l'a acheté. Non, mais imagine.
0: Une sacoche en dinosaure.
1: Ben oui, ben c'est le fun, tu te promènes dans ma sacoche.
0: C'est le fun, t'en sors pas. C'est une prix de trois maisons.
1: Tu la mets dans une pièce à température, tu sais, contrôlée, pis tout, pour
0: pas... Oui, c'est à l'aise dans les musées.
1: Là. Ben, c'est
0: ça. Pis pas le Louvre, parce qu'ils ont mauvaise réputation. Fait que l'enchère a plafonné à 150 000 euros, là, ce qui est à peu près 250 000 Canadiens. Puis c'est resté pas mal invendu. Fait que, ben, ils savent pas quoi faire avec ça.
1: Ben, qu'ils le mettent dans un musée, comme tu l'as dit.
0: Ben, tu sais, ça prouve plein d'affaires. C'est que les produits québécois, c'est quand même cool, la gang. Tu sais, ça, c'est un produit de France, pis ça a pas... trouver d'acheteurs.
1: Mais les produits québécois l'auraient trouvé.
0: Les produits québécois. Hey, moi, j'ai appris quelque chose dernièrement, puis c'est quand même cool. Tu sais, là, sur le toit des maisons,
1: ouais.
0: Il y a toujours une espèce d'évent d'aération.
1: Mm-hmm.
0: Cet évent-là qu'on voit pas mal toujours, là, ça s'appelle un maximum.
1: Okay.
0: Savais-tu que le maximum est une invention québécoise?
1: Oh, ouais.
0: Oui, parce qu'avant, c'était des espèces de tuyaux avec un sommet qui a l'air un peu d'un champignon avec des évents verticaux qui tournaient, puis ça faisait un de ces vacarmes.
1: Ben, c'est sûr.
0: Mais là, il y a probablement Jean-Guy Maximum qui a décidé d'inventer ça. Non, mais c'est vraiment une invention québécoise.
1: Ben ça, c'est vraiment cool. Puis il y a tellement d'affaires au Québec qu'on a inventé incroyables, comme la poutine.
0: La poutine, c'est un incontournable, t'as raison. La motoneige, le fameux ski.
1: Ah ouais, c'est québécois?
0: Ben oui, c'est québécois.
1: Ben, je savais pas.
0: Ben oui, bon, Joseph-Henri Bombardier.
1: C'est vrai. Maintenant,
0: c'est ça.
1: Maintenant que tu le dis...
0: C'est évident.
1: Ouais.
0: Tu sais, on parlait de sacoche en dinosaure.
1: Ouais.
0: Mais concentrez-vous donc sur les accessoires Maténat. Ça, c'est québécois.
1: Ouais.
0: Et des affaires qui marchent en France, parce que là, on parlait que ça a été présenté à Paris. Lise Wattier, ses produits de beauté sont exportés partout à travers le monde.
1: C'est vrai, puis c'est québécois.
0: Il y a des jeux vidéo qui sont faits au Québec.
1: Oui, ça, c'est cool.
0: Comme par exemple Assassin's Creed. Et ma blonde m'a appris ça hier. J'ai vraiment trippé. Assassin's Creed, c'est une franchise qui existe depuis longtemps, d'Ubisoft. C'est conçu pour la plupart au Québec, à Montréal. Et le nouveau volet, parce qu'on retrace l'histoire avec Assassin's Creed, si bien que c'est même repris dans des cours d'histoire, dans des certaines versions adaptées.
1: Ça, c'est cool.
0: Le nouveau volet va se passer en 1660 à Amsterdam.
1: Ah.
0: On va découvrir le monde... des sorcières.
1: Ben ouais, hey, ça va être le fun.
0: Hey, tu dis?
1: Mais pour vrai, moi, mon ancien chum, il jouait beaucoup à ça et j'adorais le regarder juste parce que l'histoire était le fun.
0: Ben oui, ben c'est ça.
1: C'est ça que j'aimais.
0: Et là, c'est les sorcières, c'est le monde de la magie.
1: Ben oui.
0: Ça va être vraiment trippant.
1: Va falloir que je joue juste pour savoir l'histoire.
0: Le casque de hockey CCM, c'est québécois.
1: Oh, ouais.
0: Les bottes Camic, vendues dans des dizaines de pays, reconnues pour leur résistance aux hivers, c'est québécois.
1: C'est logique.
0: Il y a des produits de ménagers qui sont québécois. J'ai un lien pour vous, OK? C'est le site Protégez-vous qui propose justement une section où est-ce qu'on peut découvrir des produits de tous les jours qui sont québécois. Allez sur vivaradio.ca dans la section telle que mentionnée en onde. Le lien est là.
1: Et c'est la journée parfaite pour justement se gâter avec un produit québécois parce qu'aujourd'hui, c'est le 12 juin et c'est la journée J'achète québécois.
0: C'est pour ça que je vous en parle, en vrai.
1: Exact.
0: Bon, on va s'informer dans un moment, puis on a une belle toune d'été qui nous attend à Viva. Puis, dans le On jase de même, on va parler de l'annonce officielle des prochains VJ de Musique Plus. Très bon, on a bien hâte de vous en parler.
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9: Du 12 au 14 juin, l'exposition agricole de la Matapédia est de retour à l'Arena d'Amqui et l'espace sportif des Jardins. Le 14 juin prochain, c'est l'ouverture officielle du musée Matamaja à Kosabsikal pour la saison estivale 2026. Les Loisirs de Sébec invitent la population à venir jouer à la balle molle les jeudis à partir de 19h au terrain de balle de Sébec. Ce sont des soirées 12 ans et plus. La saison de tennis commence à Amqui avec des cours offerts à la carte pour les jeunes à partir de 6 ans et les adultes. Il s'agit de blocs de 4 cours de 1 heure, d'ateliers d'initiation de 90 minutes et un perfectionnement de 40 minutes. Les inscriptions se font par téléphone au 418-629-4242, poste 1200.
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9: Bon matin, ici Christophe Moquin pour vos nouvelles. Lors du bilan annuel 2025-2026 de la protection de la jeunesse du Québec, les directrices et les directeurs lancent un appel à la réflexion collective sur la priorité des enfants dans les décisions de société. En effet, chaque jour, les DPJ interviennent auprès des familles en difficulté et constatent une complexification des situations et une augmentation importante des besoins, autant chez les jeunes que chez leurs familles, dans un contexte de société en transformation. Des données récentes évoquent une fragilité dans la santé mentale des jeunes et plus de la moitié présente des signes d'anxiété sociale. Au Bas-Saint-Laurent, 3342 signalements ont été traités dans la dernière année, une augmentation de 6,5% et un groupe d'âge entre 6 et 12 ans. Un peu moins d'un enfant sur trois est un signalement retenu pour évaluation. Les principaux motifs sont la négligence ou le risque sérieux de négligence, les abus physiques et le risque sérieux d'abus physiques, et l'exposition à la violence conjugale. Le Centre chrétien d'Amqui a lancé l'opération Sac à dos. Cette initiative fut créée afin d'aider la population matapédienne. Pour donner un coup de main aux familles de la Matapédia dans le besoin, l'objectif est de récolter des dons pour apporter un soutien aux jeunes en leur fournissant un sac à dos à la rentrée scolaire prochaine, comme l'explique Marie-Michel Voyer, membre du comité de mission du Centre chrétien d'Amqui.
7: C'est un sac clé en main, donc si on rentre en cinquième année à Sainte-Ursule, dans la classe de Madame Y, le sac va être vraiment préparé selon la liste scolaire là, demandée.
9: La cible est de 35 sacs à dos et une récolte de 3 500 $, le comité ayant estimé qu'un sac vaut 100 $. L'opération est en collaboration avec les Grands Amis de la Vallée qui sont mandatés pour trouver les familles dans le besoin. La campagne en ligne est en cours jusqu'au 19 juillet prochain. C'est ce qui complète vos nouvelles. 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
1: C'est une journée grise qui nous attend aujourd'hui dans la Matapédia avec des nuages, sinon un 30% de probabilité d'averse, surtout en après-midi. Et niveau température, ben c'est pas mal plus frais qu'hier avec un maximum de 16. À partir de ce soir, cette nuit, c'est des averses qui vont débuter et qui vont se poursuivre tout au long de la fin de semaine. Donc samedi, un maximum de 15 avec de la pluie. Pour dimanche, 17 avec des averses aussi. Et ça va se poursuivre en début de semaine prochaine. Le retour du soleil est prévu pour mercredi. 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
20: 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Hey, si vous avez un souhait d'anniversaire pour en fin de semaine, un départ à la retraite aujourd'hui parce que là, c'est le temps, là, les gens partent en vacances, mais c'est en vrai la retraite.
1: Oui, ou même si vous voulez juste saluer vos collègues de travail pour leur donner un peu d'énergie là en ce vendredi matin. Ça se passe par texto, 418-723-2564.
20: Hey, j'ai un souhait d'anniversaire en fait. À
1: OK,
20: faire. J'en ai même deux.
1: OK, go.
20: Joyeux anniversaire à Joanie Landry.
1: Bonne fête!
20: Bonne fête, Joe! Il y a Monique Gagné de Mont-Joli qui célèbre sa fête aujourd'hui.
1: Bonne fête,
20: Monique! J'espère qu'on va pouvoir se voir cet été au chalet. C'est la mère de ma bonne amie Mélanie.
1: Ah! Oh.
20: Alors, sur ces belles paroles, il est 7h32 et je vous dirai, qu'est-ce qui vous manque de Musique Plus?
1: Ah! Oh.
20: On a grandi avec ça et là, ça revient sur TikTok. Les VJ ont été annoncés et on va vous les présenter. Mais on veut votre texto. Qu'est-ce qui vous manque de Musique Plus au 723-2564? Pour tout de suite, UB40 est avec nous. Retour en... c'est écrit 84, mais hey, c'est possible. Red, red wine, à Viva.
21: Oui.

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3: 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Sarah Vanderson est avec nous, Fortune Tellers à Viva.

0: C'est l'été. Moi, je me rappelle l'été, j'allais souper chez ma grand-maman, puis à la télé, je lui demandais si je pouvais voter au combat des clips. Alors,
1: on danse de même. On danse juste de même. On danse de même.
0: Elle me disait oui, puis ça devait coûter un bras. Pauvre mamie Claudette, qui nous écoute. Je la salue, je t'aime mamie.
2: Oh.
0: Musique Plus a fait partie de notre enfance pour une bonne partie d'entre nous. Notre enfance, adolescence, début d'âge adulte. Ça dépend l'âge que vous avez.
2: Mais c'était tellement le fun, Musique Plus.
0: Culturellement, Musique Plus a toujours été important et on a tous été tristes d'apprendre qu'on déploguait la chaîne.
2: Ah vraiment, ça a été un choc. Moi, je me rappelle les palmarès des vidéoclips la fin de semaine.
0: Oui!
2: J'écoutais ça avec impatience. J'ai comme ça, quoi le numéro?
0: Plus sur commande, le Doloraclip, le Grou Luxe, c'était incroyablement drôle. Je vais toujours me rappeler la fois que Patrick Grou essayait de jeter une poubelle, puis la poubelle était jamais ramassée. C'est drôle!
2: L'émission de Mike Ward là, qui commentait des vidéoclips.
0: Hey, je me rappelle pas de ça. Comment ça s'appelait, donc?
2: Je sais plus, mais c'était pas juste Mike Ward, mais il en faisait partie. Oui. Il y avait plein de célébrités, puis il commentait des vidéoclips. Ça passait genre à minuit, là.
0: Martin et Matt avaient fait... au début 96, OK? C'était TQS ou Télé-Québec qui avait essayé de faire une affaire similaire à Musique Plus. Ça avait pas tant marché. C'est quand même drôle. Ça a fait des petits partout. Puis on se rappelle tous de la caméra sur le côté. Moi, j'adorais écouter Monsieur Net.
2: Ah oui, mais tout était bon, j'ai l'impression.
0: Non, pas tout.
2: En y repensant, c'est juste peut-être la nostalgie.
0: C'est le début des grosses télé-réalités américaines. Là.
2: C'était là-dessus.
0: Pimp My Ride!
2: Oh my God!
0: Oh! Grand scandale après parce que le monde, il se faisait poursuivre parce qu'il payait pas, là.
2: Ben oui, puis avoir une piscine dans ton auto, c'est-tu vraiment utile?
0: Je sais pas, ça doit pas être bon pour les pneus tant que ça.
2: Non.
0: Mais là, hier, puis j'attendais ça avec impatience, Musique Plus renaît de ses cendres, tel un phénix.
2: Oui, sur TikTok.
0: Oui, c'est ça, puis on s'adresse à une nouvelle clientèle plus jeune. Fait qu'on a annoncé les VJ qui sont âgés entre 22 et 35 ans, je pense.
2: Oui, ils sont quand même assez jeunes et il y a plusieurs personnes qu'on connaît comme William Cloutier.
0: Ben oui!
2: Qui en fait partie, il est parfait pour le rôle. Ah. Ça va vraiment être bon. Murphy Cooper.
0: Ah, j'adore Murphy Cooper, l'homme de la rue.
2: Il est tellement drôle, ce gars-là.
0: Puis il est intelligent, tu sais.
2: Oui.
0: Il prend des positions, tu sais, c'est quelqu'un d'engagé, puis il prend des positions.
2: Ça.
0: J'aime bien comment qu'il s'exprime sur les réseaux sociaux. C'est sûr qu'il crie dans un micro, ça devient tannant. Là, au moins, on va lui donner un micro de qualité, puis ça va être pas pire.
2: C'est ça.
0: Mais il interviewe les gens, puis il jase avec le monde. Ça me semble un gars vrai.
2: Exact. Il y a Pascal Deblois qu'on a
0: vu
2: récemment dans Hors Réseau aussi.
0: Ouais.
2: Puis ça a été une belle découverte, là. Donc, je pense qu'il est vraiment très bonne pour ça. Michel Fortado, qui est très connu sur les réseaux sociaux pour ses vidéos humoristiques.
0: Ouais, là, tu vois, je pense qu'on vient de quitter le monde des gens que je connais.
2: Ben, les deux derniers, je les connais un petit peu moins, mais bien hâte de les découvrir. Mounir Kadouri et Caraba. Donc, Caraba, là, qui a fait des tournées en tant que danseuse pour, genre, Selena Gomez.
0: Ah, ouais!
2: Ouais, donc c'est assez impressionnant, là, le parcours qu'elle a. Elle est maintenant DJ. Et, ben, sinon, pour Mounir Kadouri, il est aussi connu sous le nom de Mère de Laval sur YouTube. Mais c'est les personnes qui seront VJ.
0: Ouais.
2: J'ai vraiment hâte de voir à quoi ça va ressembler. On dit qu'il va y avoir une dizaine de vidéos sur TikTok par semaine qui vont être publiées.
0: Ah ouais?
2: Ouais. Et on s'adresse vraiment à des plus jeunes. Donc ça, je trouve ça vraiment le fun de passer la tradition de Musique Plus à une autre génération.
0: La culture musicale passe par TikTok en 2026.
2: Oui.
0: Des chansons renaissent grâce à TikTok ou les chansons existent grâce à TikTok.
2: Absolument, des artistes qui sont découverts là, là-dessus.
0: Puis je pense que c'est là-dessus qu'on va axer. Maintenant, ils pourront probablement pas jouer de vidéoclips comme à l'époque, mais ils peuvent couvrir l'actualité musicale et culturelle. Ce que je demanderais à Musique Plus, contrairement à l'époque, c'est de sortir de Montréal.
2: C'est vrai.
0: Sortez de Montréal, parce que la culture musicale n'est pas juste à Montréal, la gang.
2: Ben non, il y a tellement plein d'affaires qui se passent partout au Québec.
0: Je salue cependant l'effort au niveau de la diversité.
2: Mm-hmm.
0: Ça, c'est super important. Ça fait un portrait juste du Québec. Maintenant, l'autre portrait juste du Québec, ça serait de sortir de Montréal.
2: Mais oui.
0: C'est bien beau la rue Sainte-Catherine, mais ici, ça nous touche pas mal moins.
2: Ben c'est ça. Puis si on veut toucher à tous les Québécois, ben il faut se promener.
0: Ben oui. Puis Angine de Poitrine vient du Saguenay.
2: Ben
0: puis,
2: oui.
0: Je veux dire, t'as des artistes d'ici qui ont plein de succès.
2: Véronique Bilodeau,
0: ben
2: qui
0: oui.
2: est incroyable, qui vient d'ici.
0: La nouvelle génération, justement.
2: Ben oui.
0: Fait qu'il y en a, tu sais, des gens de talent qui sont à l'extérieur de Montréal, mais on va laisser la chance aux coureurs.
2: Ben oui.
0: On va regarder ça. Reste que je pense que c'est un bon fit de ramener Musique Plus. De quoi vous vous ennuyez de Musique Plus? 723-2564.
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0: Il est 7h49, on vous souhaite un bon réveil. On a un souhait d'anniversaire à faire, il me semble.
1: Oui, il y a quelqu'un qui veut souhaiter un joyeux anniversaire à Fernande, oui. Qui est sa grand-maman, qui aura 106 ans.
0: Wow!
1: Ce dimanche, c'est de la part de Marie-Ève. Ben, joyeux anniversaire à Fernande,
0: ben oui.
1: D'avance.
0: Madame Fernande.
1: Ben oui, pardon. 106 ans. Hey, wow!
0: C'est admirable. Ben, vraiment? Bonne fête, certains. C'est l'heure du Voilà ta toune! On se sent vendredi aujourd'hui. Et on a deux hits qui vont certainement vous faire plaisir. À vous de choisir qu'est-ce qui va jouer à 8h après les nouvelles. J'ai décidé de jeter mon dévolu sur Ella Langley et Choosin' Texas.
1: OK.
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0: C'est pour nous préparer à notre week-end musical.
1: Oh!
0: Ouais.
1: Moi, personnellement, je suis fâchée de la météo qui annonce, OK? Je vais être honnête.
0: Ben, c'est correct.
1: Je veux du soleil, fait que j'ai décidé de le créer, ce soleil-là. Et mon choix ce matin, c'est Walking on Sunshine. Ooh. De Katrina and the Waves.
0: La batterie dans cette chanson-là est... à rendre dedans.
1: Ben, ça donne envie
0: bon.
1: De danser automatiquement.
0: Oui, c'est
1: là.
0: Ça. Fait qu'est-ce que vous voulez entendre? C'est votre décision. Ella Langley, vous êtes dans l'équipe à J. Catherine.

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0: À chaque jour, à Viva, au travers des mauvaises nouvelles, nous, on s'efforce pour trouver ce qu'il y a de beau, OK? Alors, c'est l'heure de la bonne nouvelle. C'est l'heure de la bonne nouvelle du jour. En ce vendredi 12 juin, on est passé à une journée d'avoir un vendredi 13. C'est pas ça correct. La bonne nouvelle. Hey, mon Dieu, le mal de tête m'a pogné, j'ai trop chanté.
1: Ben là, tu l'as tenu longtemps, j'étais impressionné.
0: Ah oui, c'est quelque chose. Hey, la bonne nouvelle, la gang. Vous le savez un peu, c'est quoi la bonne nouvelle du jour?
1: C'est quoi?
0: Ah, vous le savez.
1: Mais voyons.
0: 185 jours plus tard, on est à 180 de 185. C'est donc dire qu'on est à une semaine des vacances d'été pour les élèves.
1: Wow!
0: Dans une semaine... C'est fini.
1: C'est fini, l'école.
0: Il n'y en a plus. C'est peut-être une mauvaise nouvelle pour certains parents qui n'ont pas de camp de jour. Ça va être comme de la gymnastique. Pensez pas à ça. Votre enfant récupérera et sera plus docile grâce à ses grands-parents.
1: Exact.
0: Grâce à des belles journées au soleil. Les profs, vous restez une semaine et des poussières. Vous allez pouvoir rentrer les évaluations après ça. Goodbye, les chums.
1: Vous êtes capables, il en reste pas long.
0: Il reste une semaine, la gang. C'est vendredi, puis on y va. Let's go!
1: Oui!
0: C'est la dernière journée. Vous êtes capables, vous êtes bons. Ceux pour qui ça a aucun impact, la fin des classes, c'est pas grave. Les
1: vous
0: vacances s'en viennent.
1: Tout s'en vient.
0: Mais écoute, c'est mon speech de motivateur aujourd'hui.
1: Ben, je suis motivée. Là.
0: Ouais. Et d'ailleurs...
1: T'as réussi.
0: On va avoir de la bonne musique pour partir la dernière journée de la semaine, mais c'est vous qui la choisissez, comme on a parlé. Il reste encore des votes à rentrer pour Katrina and the Waves. Vous êtes dans l'équipe Adanae. Pour Ella Langley, vous êtes dans mon équipe à moi. Qu'est-ce qui va jouer pour le Voilà ta toune? C'est à vous de choisir.
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4: Bon vendredi, ici Louis-Philippe Arnoirel. Le premier ministre Mark Carney poursuit ses efforts visant à renforcer les liens entre le Canada et l'Europe alors qu'il amorce sa 9e visite sur le continent depuis son entrée en fonction il y a un peu plus de 15 mois. Il entame aujourd'hui son voyage de 6 jours par une rencontre avec le président français Emmanuel Macron à Paris. Le chef libéral doit ensuite se rendre en Irlande demain pour s'entretenir avec Micheál Martin, le premier ministre irlandais, et la présidente Catherine Connolly. Il terminera son voyage dans les Alpes françaises avec le sommet annuel des dirigeants du G7 à Évian-les-Bains. Le Québec voit son déficit budgétaire reculer de près de la moitié par rapport aux prévisions pour s'élever à 7,2 milliards de dollars pour l'exercice 2025-2026. Le rapport sur la situation financière de la province, publié hier, fait état d'une amélioration concernant les résultats préliminaires pour l'exercice financier s'étant terminé le 31 mars. Le déficit représente une diminution de 47% par rapport à celui de 13,6 milliards établi lors du dépôt du budget en mars 2025. Le déficit avait ensuite été révisé à la baisse à 9,9 milliards au dernier budget déposé plus tôt cette année. Et en terminant, toujours à Québec, le projet de loi Gabi-Renault qui vise à mieux protéger les femmes de la violence conjugale a été adopté hier à l'Assemblée nationale. La nouvelle loi va permettre à une femme qui craint pour sa sécurité d'obtenir des renseignements concernant les antécédents en matière de violence conjugale d'un partenaire intime. La personne à risque devra remplir un formulaire en ligne ou dans un poste de police qui sera analysé par la Sûreté du Québec. Les policiers feront ensuite de la recherche d'informations et celles jugées pertinentes seront communiquées à la personne. L'idée de cette loi fait son chemin depuis le décès de Gabi-Renault en septembre. Présumément tué par son conjoint, il avait de lourds antécédents de violence conjugale. C'est ce qui complète vos actualités Arsenal Média. Passez une bonne journée sur nos ondes.
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5: C'est une journée grise qui nous attend aujourd'hui dans la Matapédia avec des nuages, sinon un 30% de probabilité d'averse, surtout en après-midi. Et niveau température, ben c'est pas mal plus frais qu'hier avec un maximum de 16. À partir de ce soir, cette nuit, c'est des averses qui vont débuter et qui vont se poursuivre tout au long de la fin de semaine. Donc samedi, un maximum de 15 avec de la pluie. Pour dimanche, 17 avec des averses aussi. Et ça va se poursuivre en début de semaine prochaine. Le retour du soleil est prévu pour mercredi. 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
4: Hey, c'est un départ pour la dernière journée de la semaine, le vendredi 12 juin. Danaé Thériault et moi, Jerry Castonguay, on est là ensemble.
5: Oui.
4: On savoure notre petit café, on jase autour de la machine à café pendant qu'on arrive au bureau. On n'a pas tant le cœur à l'ouvrage, mais qu'est-ce que tu veux? On est là pour ça!
5: Exactement.
4: On parle pas de nous, là, on parle de autour de la machine à café quand on rentre le vendredi matin.
5: Oui.
4: Nous autres, on a le cœur à l'ouvrage.
5: Oui, oui, c'est ça, on est là. Tout va bien.
4: J'espère que vous l'entendez, qu'on est de bonne humeur.
5: Je vais prendre le temps de saluer Jean-Yves Ouellette qui est à l'écoute à tous les jours et il veut souhaiter bonne retraite à Bernard Parent de Lumen.
4: Oui.
5: Rimouski, il a 43 ans de loyauté. Donc,
4: hey, ça se voit plus, ça, des
5: félicitations,
4: gens loyaux
5: bonne retraite.
4: Ben, certain, ma foi. Hey, c'est le fun. Puis, n'hésitez jamais, hein. Quand
5: mais
4: vous
5: oui.
4: avez des genres de messages comme ça, nous, là...
5: Ça nous fait plaisir.
4: Hein? On est là spécifiquement pour ça. Puis ça met nous aussi du plaisir dans notre vie.
5: Ben oui.
4: Dans les prochaines minutes, on va parler des Backstreet Boys qui sont de retour. C'est incroyable. Mais avant, c'est l'heure du... Voilà ta toune! Et sans plus tarder, on s'en va au téléphone. Allô, Viva, qui est là?
6: C'est Guylaine.
4: Salut, Guylaine. T'as-tu un vote à faire aujourd'hui?
6: Moi, je voterais pour toi.
4: Ah, c'est gentil, ça. Ah, Choosing Texas, de la Langley.
6: Je l'aime.
4: Ben, écoute, moi aussi, je l'aime. Merci pour ton vote.
6: Oui, bye.
4: Bye. Hey, c'est trippant. Me semble que ça commence bien le vendredi. Très bon choix aujourd'hui. Désolé, Danaï.
5: Non, c'est correct.
4: Ella Langley, à Viva. 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

0: ça serait tellement meilleur avec du beau soleil.
1: Tellement.
0: On va le revoir à un moment donné.
1: La semaine prochaine, quelque part. Là.
0: Meilleure chance la prochaine fois. Allez, 8h07, un bon réveil, un bon vendredi. Les Backstreet Boys ont sorti un nouvel extrait, mais avant, on va parler de cette nouvelle télé-réalité qui est, ma foi, très attrayante.
1: Oh oui, parce qu'on regroupe tous les vilains de télé-réalité québécoise. J'adore le concept. La télé-réalité va être animée par Marie-Pierre Morin. Ça s'appelle...
0: Ça en était une vilaine, ça, c'est dans Love Story, je pense.
1: Exact. Puis, La Maison des vilains, c'est le nom de l'émission qui va sortir cet été. Donc, c'est le même but que les jeux habituels qu'on voit. Le but, c'est de saboter puis d'essayer de se
0: éliminer, se mentir, des épreuves.
1: Exact. Donc, j'ai hâte de voir ça, mais là, tu veux savoir les 10 personnalités qui ont été choisies.
0: Oui.
1: D'occupation double, on a Arnaud Nadeau, Laurie Doucet et Danny Simard.
0: OK.
1: De Survivor, Ryan Azoug et Audrey Morissette.
0: Ah ben Audrey, elle les fait toutes, hein?
1: Oui, elle a fait les traîtres
0: la
1: aussi.
0: La seule qui lui manque, j'ai l'impression, c'est Big Brother Célébrité.
1: Je pense que oui.
0: Cette année, je suis sûr qu'elle va être là-dedans.
1: Dans les traîtres, on a aussi Geneviève Laforce de cette saison-ci, elle qui a été incroyable toute la saison, c'est sûr que ça va être bon. Et Myriam Moula aussi, des traîtres. Okay. Et sinon, on a du monde de Love Story avec Kevin Kyle Lambert.
0: Kevin Kyle?
1: Oui, qui est de retour.
0: C'est drôle parce que dans Hors Réseau, il est vraiment sweet. Hein?
1: Ouais, ben j'ai vu son nom, j'étais comme, ben voyons, c'est pas un méchant.
0: Non, non, mais c'est un rôle.
1: Et sinon, Priscilla Lani et Sébastien Tremblay aussi qui en feront partie. Et là, la bande-annonce a été dévoilée. Et sinon, ben on va voir la télé-réalité à partir du 19 août prochain. Et j'ai vraiment hâte parce que ça a l'air excellent, là.
0: Là, on n'est pas dans les vilains. On est dans les bonhommes sourires, le plaisir. Avec la patte patrouille qui revient au grand écran. Mais...
1: avec un hit des Backstreet Boys.
0: Incroyable.
1: Et les Backstreet Boys qui sont de retour, c'est-tu pas une bonne nouvelle en vendredi matin?
0: Hein?
1: Et c'est une chanson qu'ils ont écrite pour le film Pat Patrouille, le film Mission Dino. Ça s'appelle Bottle Up. Voici l'extrait.
0: Ah, c'est bon, c'est bonbon un peu, là.
1: C'est très Backstreet Boys.
0: Ben oui.
1: Mais on aime ça et pour vrai, ça donne envie de danser. Donc, la chanson va être inclue dans le film qui sort le 14 août prochain au cinéma. Et bien hâte de savoir plus sur ce film-là. On dirait que ça me donne le goût d'aller voir le film, tu sais.
0: Ben, tu viendras, pas mal sûr, moi, y aller. J'ai gagné le Voilà Tatoune tantôt et tu m'as dit, ça veut dire que le coin CJ va être difficile.
1: Et j'ai vraiment choisi la pire question de toute ma liste.
0: Je vais souffrir. Et vous pourrez peut-être me sauver après Anastasia Left Outside Alone. Bon vendredi à Viva!

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2: Bon, ben ça recommence, hein? Piégé DJ, le but, c'est de me coincer.
3: Et aujourd'hui, je sais pas pourquoi, j'avais envie d'être méchante. T'as gagné le voile à ta toune, fait que j'ai pris la pire.
2: D'accord.
3: On parle de géographie.
2: Ah, t'es étonnante avec tes questions de géographie cette semaine.
3: Elle est vraiment dure.
2: Vas-y.
3: De quel pays Riga est la capitale?
2: Riga, j'ai déjà entendu ça.
3: Est-ce que tu veux les choix de réponse?
2: S'il vous plaît.
3: Est-ce que c'est la Jordanie, la Slovaquie ou la Lettonie?
2: La Lettonie.
3: La Lettonie?
2: Ouais.
3: Tu confirmes?
2: Oui, oui.
3: Hey, je suis pas contente.
2: Ben voyons.
3: C'est la bonne réponse.
2: Ah, yes sir!
3: J'étais sûre, j'allais t'avoir. Tu le savais-tu ou t'es juste allé au pif?
2: Ah non, non, je l'ai déjà entendu.
3: Ouais.
2: Je me suis dit, qu'est-ce qui sonne le plus letton?
3: Riga.
2: Ah, ça m'amène à 63% de bonnes réponses. Je passe mon examen final. N'est-ce pas fantastique?
3: De la semaine. Je vais m'en reprendre la semaine prochaine.
2: Oui, oui, oui. Comme je suis content. C'est comme une victoire. Je suis... Ah là là!
3: Deux victoires aujourd'hui.
2: C'est incroyable. Et on a Ludovic Bourgeois, puis juste après, son papa, Patrick Bourgeois et les bébés à Viva. Un bon vendredi. Il est 8h15.

0: C'est vendredi. J'espère que vous le sentez dans l'air.
1: Ah oh, oui.
0: La semaine est loin d'être terminée pour moi parce que je serai aussi sur l'heure du midi avec ce genre de hit dans le lunch 80-90-2000. Et on va parler des succès instantanés québécois.
1: Oh.
0: Parce que c'est j'achète un produit québécois aujourd'hui.
1: Ouais.
0: Fait qu'on va justement en parler des produits musicaux du web.
1: Okay.
0: Tu sais, les chansons là qui ont retenu l'attention au travers des années. Ça va être ce midi à Viva. Au retour, Teddy Swims nous attend.
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19: Bon matin, ici Christophe Moquin pour vos nouvelles. Lors du bilan annuel 2025-2026 de la protection de la jeunesse du Québec, les directrices et les directeurs lancent un appel à la réflexion collective sur la priorité des enfants dans les décisions de société. En effet, chaque jour, les DPJ interviennent auprès des familles en difficulté et constatent une complexification des situations et une augmentation importante des besoins, autant chez les jeunes que chez leurs familles, dans un contexte de société en transformation. Des données récentes évoquent une fragilité dans la santé mentale des jeunes et plus de la moitié présente des signes d'anxiété sociale. Au Bas-Saint-Laurent, 3342 signalements ont été traités dans la dernière année, une augmentation de 6,5% et un groupe d'âge entre 6 et 12 ans. Un peu moins d'un enfant sur trois est un signalement retenu pour évaluation. Les principaux motifs sont la négligence ou le risque sérieux de négligence, les abus physiques et le risque sérieux d'abus physiques, et l'exposition à la violence conjugale. Le Centre chrétien d'Amqui a lancé l'opération Sac à dos. Cette initiative fut créée afin d'aider la population matapédienne. Pour donner un coup de main aux familles de la Matapédia dans le besoin, l'objectif est de récolter des dons pour apporter un soutien aux jeunes en leur fournissant un sac à dos à la rentrée scolaire prochaine, comme l'explique Marie-Michel Voyer, membre du comité de mission du Centre chrétien d'Amqui.
20: C'est un sac clé en main, donc si on rentre en cinquième année à Sainte-Ursule, dans la classe de Madame Y, le sac va être vraiment préparé selon la liste scolaire là, demandée.
19: La cible est de 35 sacs à dos et une récolte de 3 500 $, le comité ayant estimé qu'un sac vaut 100 $. L'opération est en collaboration avec les grands amis de la vallée qui sont mandatés pour trouver les familles dans le besoin. La campagne en ligne est en cours jusqu'au 19 juillet prochain. C'est ce qui complète vos nouvelles. 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
0: C'est une journée grise qui nous attend aujourd'hui dans la Matapédia avec des nuages, sinon un 30% de probabilité d'averse, surtout en après-midi. Et niveau température, ben c'est pas mal plus frais qu'hier avec un maximum de 16. À partir de ce soir, cette nuit, c'est des averses qui vont débuter et qui vont se poursuivre tout au long de la fin de semaine. Donc samedi, un maximum de 15 avec de la pluie. Pour dimanche, 17 avec des averses aussi. Et ça va se poursuivre en début de semaine prochaine. Le retour du soleil est prévu pour mercredi. 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
22: Une semaine chargée dans l'actualité matapédienne et c'est pour ça qu'à chaque vendredi, il y a Christophe qui vient nous faire son recap de l'actualité. Ça s'en vient après Lose Control de Teddy Swims à Viva 99.9.

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1: Christophe, on t'a pas vu ben au bureau parce que t'étais pas mal sur la route. Il y avait de l'actualité pas mal dans notre région cette semaine, hein?
2: T'as bien raison, Jay. C'est encore passé plusieurs actualités matapédiennes cette semaine, dont à Sébec. On décortique tout ça ensemble. En fait, le conseil de ville de la municipalité de Sébec dénonce le silence et le manque de considération du ministère de l'Éducation envers la communauté à la suite d'une résolution demandant que les écoles du secteur ouest de la Matapédia soient transférées au centre de services scolaires des phares. Rappelons que cette résolution fut adoptée par le Conseil le 9 février dernier et qu'en date d'aujourd'hui, il n'y a pas eu de réponse du ministère de l'Éducation. Il mentionne que cette demande découle d'enjeux réels face à la fermeture potentielle de plusieurs écoles primaires, la perte de confiance envers la gouvernance du Centre de services scolaires des Monts et Marais, ainsi que la dévitalisation appréhendée de plusieurs communautés rurales. Ils indiquent qu'aucune réponse officielle et qu'aucun suivi sérieux n'ont été transmis par le cabinet de la ministre de l'Éducation, et ce, plus de 126 jours plus tard. Ils souhaitent donc être entendus dans ce dossier et demandent minimalement un traitement administratif sérieux et respectueux. La municipalité de Sébec entend poursuivre la mobilisation régionale visant à défendre l'avenir des écoles de proximité. Et toujours lors de cette séance du conseil qui s'est tenue le 8 juin dernier, ils ont annoncé que le nouveau complexe municipal de Sébec coûtera 15 161 997 $. Rappelons que la municipalité de Sébec a dévoilé les plans 3D du nouveau complexe il y a quelques semaines. Ce coût de plus de 15 millions de dollars inclut la construction du complexe municipal ainsi que les frais relatifs au projet. Sébec recevra la subvention du programme d'amélioration et de construction d'infrastructures municipales, le fameux PRACIM 2025-2028, en un seul versement. Pour financer la partie du gouvernement, un emprunt de 15 millions sera aussi effectué. Sur le service de dette, dans les prochaines années, 303 000 dollars seront libérés, un montant qui sera ajouté au projet. La partie résiduelle municipale passera donc de 242 $ à 28 $. Sur un compte de taxes moyen sur 35 ans, cela représente environ 28 $, 12 $ pour les 5 premières années et 2 $ pour les 15 premières années. La municipalité a confirmé qu'avec ce montage financier, elle ne va pas au bout de ses limites financières, pouvant planifier les prochains projets majeurs de la municipalité. Allons maintenant à Amqui. Le parcours d'une étudiante d'Amqui ayant choisi d'évoluer dans un domaine traditionnellement masculin a été récompensé par Québec en marge de la 30e édition du concours Chapeau les filles et de son volet Excellence Sciences. Une distinction continuité, assortie d'une bourse de 2 500 $, a été remise à Fanica Melenfant, inscrite en mécanique industrielle de construction et d'entretien et électromécanique de systèmes automatisés au Centre de formation professionnelle d'Amqui. Félicitations à elle. Et maintenant, en activité, ce fut un succès pour la 5e édition de l'Arena Cross d'Amqui qui a eu lieu en fin de semaine dernière. L'événement a affiché complet et environ 5 jours avant celui-ci, aucun billet n'était encore disponible. Ce fut aussi un record de participation. Pour donner une idée, la première édition a eu 97 inscriptions et l'édition 2026, 210. Et en terminant, à quelques jours du dévoilement de la 3e édition du concours photo flashé sur la Matapédia, dans le cadre de la journée de la Matapédia, la MRC annonce qu'une 4e édition aura lieu en 2027 sous le thème, cette fois-ci, la Matapédia en action. La MRC de la Matapédia ajoute que la saison estivale peut être propice à ce thème. Le lancement officiel du concours aura lieu en janvier 2027. Et voilà, c'est ce qui complète ce récap de Christo. Merci encore une fois de m'avoir écouté cette semaine. Et on se dit à la semaine prochaine pour de nouvelles nouvelles. Ciao!
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0: ben c'est déjà presque l'heure du week-end pour nous autres, mais on reste avec vous puis on a de la bonne musique cet avant-midi.
1: Ah oui, c'est Diane Simard qui s'installe avec une des plus récentes de Alex Warren, qui est pas mal ma toune d'été là présentement, donc ça s'en vient.
0: Moi, je vous retrouve à midi pour le lunch 80-90-2000 et c'est vendredi nostalgie, OK?
1: Oh.
0: Je vais vous parler des chansons québécoises qui ont fait le tour du web.
1: Ah, ça va être bon.
0: Hey, il y en a une qui vient de sortir, la gang, là. Un gros hit.
1: Ok, j'ai hâte.
0: Je vais vous présenter ça plus tard.
1: Sinon, on se retrouve lundi dès 6h.

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souhaite un excellent début de journée, dernière de la semaine. On est rendu là. Diane Simard est très contente de vous accompagner. Et je sais pas comment ça se passe chez vous. Est-ce que c'est vous la fan de sport? Est-ce que c'est le chum? Est-ce que ce sont vos garçons? Comment ça fonctionne? Parce que moi, je trouve qu'il y en a pas mal trop chez nous, là. Finale de la Coupe Stanley oblige. Le baseball d'un bord. Le soccer qui part aujourd'hui. Donc là, je vous dirais que c'est ça, hein? Plus que j'en demande, on va se le dire. Mais ça a l'air que de nombreux avantages à suivre les compétitions sportives comme ça. Je suis comme un petit peu plus ouverte là après avoir lu ces études en question. J'aurai l'occasion de vous en jaser cet avant-midi. On a également une magnifique courbe musicale. Je veux pas que vous manquiez Lucala, Ricky Martin aussi en réserve. On a un classique de Crowded House qui sera là. Rihanna aussi. Et il y a une hôtesse de l'air qui a de la misère à se remettre encore de l'histoire qu'elle a vécue avec Rihanna au début du mois. J'aurai l'occasion de vous en reparler. Pour tout de suite, Alex Warren s'invite avec Fever Dream à Viva.

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Live à venir dans les prochaines secondes à Viva et il y a une agente de bord d'Air Canada Express du nom de Lily Dayboust qui a encore de la misère à s'en remettre de cette rencontre-là qu'elle a faite le 1er juin dernier lorsque, à bord de son vol d'Air Canada Express, il y avait entre Toronto et Montréal Rihanna, ouais, la vedette de la pop qui était là et l'agente de bord a vécu vraiment un moment fort parce qu'elle lui a offert un cordon orné de perles provenant de sa communauté Mohawk au sud de Montréal. Alors, vraiment un bijou très important pour elle parce que ça raconte l'histoire de son peuple. Et ça a l'air que Rihanna a été mais tellement accueillante. Alors là, ce que Madame Dayboust a fait, c'est ben, elle s'est approchée du garde du corps de Rihanna. C'était juste d'en ranger du fond, hein. C'était pas loin, là, parce que ces avions-là, c'est pas très grand. Et elle lui dit, est-ce que je peux m'approcher de Rihanna pour lui remettre un cadeau? Il a dit, bien sûr, vous pouvez lui donner. Et là, ben, elle a réussi à prendre même une photo avec Rihanna. Elle s'est montrée super accueillante, très souriante. Alors, une belle expérience. C'est le fun de voir que les vedettes, même s'ils sont autant connus à l'international comme ça, peuvent aussi faire des gestes comme ça. Très, très, très intimes et gentils. Hein? Là voici Rihanna avec Love on the Brain à Viva.

chaque midi de semaine, à Viva, c'est de la belle et douce nostalgie qui s'invite dans votre radio grâce aux meilleurs classiques pour le lunch 80, 90, 2000. Un exemple, Crowded House, Don't Dream It's Over. Voici ce classique à Viva.

0: mais je n'irai pas ailleurs dans Viva l'avant midi. Ben non, il faut rester branché à Viva, surtout avec Ricky Martin qui s'en vient. Et pour France d'amour, c'est tellement le fun parce que cette semaine sur ses réseaux sociaux, elle nous a fait le plaisir de nous partager un carrousel de photos de son mois de mai qui a été extrêmement rempli de belles rencontres, de belles surprises également et d'un lancement d'album. Parce que je vous rappelle que depuis le 8 mai, on peut se procurer Symbiose sur lequel il y a plusieurs collaborations. Francis de Grandpré, Sarah Dufour, entre autres. Et c'est un album qui est très populaire. C'est le fun pour France d'amour. Alors, on peut l'avoir sur scène. On peut l'avoir accompagné de ses musiciens. On voit également qu'elle fait une entrevue dans un magazine. On dit qu'elle a 62 ans. Elle a lancé un album de duo incroyable, France d'amour, qui est toujours aussi flamboyante. Et la cerise sur le sundae, c'est qu'elle termine ça avec une photo de son petit-fils. Oui, parce qu'elle est nouvellement grand-maman, France d'amour. Hey, France d'amour, grand-maman. Hein? Ben oui, on est rendu là. Une grand-maman assez hot, merci. Alors, Ricky Martin à venir et Luca la Viva, restez là.
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8: Du 12 au 14 juin, l'exposition agricole de la Matapédia est de retour à l'Aréna d'Amqui et l'espace sportif des Jardins. Le 14 juin prochain, c'est l'ouverture officielle du musée Matamaja à Kozapsikal pour la saison estivale 2026. Les Loisirs de Sébec invitent la population à venir jouer à la balle molle les jeudis à partir de 19h au terrain de balle de Sébec. Ce sont des soirées 12 ans et plus. La saison de tennis commence à Amqui avec des cours offerts à la carte pour les jeunes à partir de 6 ans et les adultes. Il s'agit de blocs de 4 cours de 1 heure, d'ateliers d'initiation de 90 minutes et un perfectionnement de 40 minutes. Les inscriptions se font par téléphone au 418-629-4242, poste 1200.
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Je vous le rappelle, on brunch avec Julie Dupage le dimanche. Manquez pas ça. Mimosa, ça marche aussi à la main. Là. Vous avez le droit, ça peut être le café. Il y a pas de souci. On ne juge pas ça. Et aussi, mon collègue Patrick Langlois vous attend demain à 9h pour un 120 minutes des hits à Pat. Un gros merci de nous choisir. Bruno Mars est à venir en musique dans un instant. Pour tout de suite, c'est Marc Dupré qui s'invite. Voici Danser la nuit.

Il y a de nombreux bénéfices à suivre. Le sport, oui, ça serait bon pour notre santé. On en reparle dans un petit instant. Pour tout de suite, voici Callum Scott en musique. Je vous souhaite un excellent vendredi à Viva.

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0: Je sais pas si vous êtes comme moi, là, mais le sport, ça spinne à la maison de ce temps-là. Ben oui, le chum regarde la finale de la Coupe Stanley, ça c'est bien certain, on est en plein là-dedans, même si le Canadien en fait pas partie, il suit ça, hein. On va suivre aussi sûrement la Coupe du Monde de la FIFA qui part aujourd'hui, donc là c'est le soccer. Il suit en parallèle le baseball. Donc là, moi je me dis, c'est pas mal de sport dans ma vie, ça, quand j'en demande pas tant, mais quand je lis des articles comme le magazine Marie-Claire me propose aujourd'hui, là, ben ça me rassure un peu parce que ça a l'air que de suivre des compétitions sportives, c'est très bénéfique sur notre santé. Alors, des scientifiques se sont prononcés sur la question et franchement, ça a l'air que quand on assiste à un événement sportif en direct au cours de l'année écoulée, le sondage dit que ces gens-là sont plus satisfaits de leur vie, estiment qu'elle a plus de sens et se sentent moins seuls que ceux qui n'ont pas assisté à de matchs nécessairement. Aussi, les personnes qui regardent du sport à la télévision, sur Internet sont également moins déprimées que celles qui n'en regardent pas et les symptômes dépressifs sont encore moins fréquents chez celles qui regardent du sport de plus en plus souvent. On explique ça selon les scientifiques par le principe que le principal facteur de bien-être ici, c'est d'être lié à une identité sociale. C'est qu'en communauté, on partage quelque chose et qu'il se passe de quoi. Donc, je vais arrêter de chicaner mon chum de trop suivre le sport. Madonna et Sabrina Carpenter à venir. À Viva!
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3: Bonjour, ici Christophe Moquin pour vos nouvelles. Le Centre chrétien d'Amqui a lancé l'opération Sac à dos. Cette initiative fut créée afin d'aider la population matapédienne. Pour donner un coup de main aux familles de la Matapédia dans le besoin, l'objectif est de récolter des dons pour apporter un soutien aux jeunes en leur fournissant un sac à dos à la rentrée scolaire prochaine. La cible est de 35 sacs à dos et une récolte de 3 500. Le comité ayant estimé qu'un sac vaut 100. Le musée Matamadja a récemment présenté son assemblée générale annuelle qui a permis de prendre connaissance du rapport annuel 2025, de même que des états financiers. On a aussi abordé des principales réalisations de l'organisme. Les dirigeants notent que l'année 2025 a été marquée par la poursuite du développement du musée, la consolidation de son offre culturelle et touristique, de même que l'accueil des visiteurs et des groupes. 2025 a aussi permis de poursuivre la mise en valeur du patrimoine qui est lié à la pêche au saumon dans la vallée de la Matapédia. C'est ce qui complète vos nouvelles. 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

Ben, je vous dirais qu'il y en a un qui doit commencer à être nerveux. Hein? Il doit y avoir de la fébrilité dans l'air, certain. Je me dis que même si ça fait des années que tu fais ça, toujours une petite nervosité quand même à grimper sur scène. Et ça doit être le cas de notre Canadien Michael Bublé, qui va faire quelque chose de bien spécial aujourd'hui. Il fait partie de la cérémonie d'ouverture canadienne de la Coupe du monde de la FIFA 2026. Alors, après le hockey, on est soccer. Alors, la cérémonie d'ouverture qui a lieu autour de 13h30 aujourd'hui, 90 minutes avant le coup d'envoi du match qui va opposer le Canada à la Bosnie-Herzégovine. Alors, ça se passe au stade de Toronto. Et puis là, il y a aussi Alanis Morissette qui fait partie des artistes qui vont faire partie de cette cérémonie d'ouverture, justement. Alors, il va y avoir de l'ambiance. Et ça se passe en simultané aussi du côté des États-Unis avec Katy Perry. Le Mexique également fait partie de la Coupe du monde de la FIFA. Alors, c'est parti comme ça jusqu'au 19 juillet. On pourra surveiller le tout. Alors, on lui dit bonne chance, mais je pense que c'est plus merde, hein? Alors, lâche pas, Michael. Le voici avec Haven't Met You Yet. À Viva!

0: est à venir dans un petit instant, lui qui va donner le coup d'envoi à sa toute nouvelle tournée américaine Wanted Man Tour 2026. Le 7 juillet prochain, il part ça du côté de la Pennsylvanie. Et ça a l'air qu'il a peut-être mis en stand-by la date du 3 juillet dans le calendrier parce que selon certaines sources, il serait sur la liste des invités pour le mariage de Taylor Swift et de Travis Kelce. 1200 invités, ça a l'air en tout. On ferait ça au Madison Square Garden selon les dernières informations obtenues par TMZ. Alors, Benson Boone qui serait déjà en train de magasiner son smoking, me dit-on à l'oreille. Alors, il s'invite en musique avec Beautiful Things dans un petit instant. Et également J-Well avec Foolish Games. À venir, restez là.
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1: 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Le choix brillant également, c'est d'être à l'écoute de Viva avec Justin Wellington qui va vous faire danser tantôt. Charlotte Cardin s'en vient aussi et Cœur de Pirate s'invite pour tout de suite avec

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0: surprise musicale vous attend encore dans un instant à Viva. Olivia Dean va passer avec Man I Need. Aussi, j'ai en réserve pour vous autres la toune du lunch et ça donne le ton hein, sur ce qui va être tourné sur nos ondes le midi pour le lunch 80-90-2000 en semaine. Dernière édition de la semaine d'ailleurs, hein, tantôt, oui, parce que je vous rappelle qu'on est vendredi. Ah, ça me sourire aux lèvres hein, quand on se fait des post-it de même. Alors, la toune du lunch, un bon classique signé Human League. Ça s'en vient. Don't you want me? Aviva, restez là.
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10: Bonjour, ici Christophe Moquin pour vos nouvelles. Le Centre chrétien d'Amqui a lancé l'opération Sac à dos. Cette initiative fut créée afin d'aider la population matapédienne. Pour donner un coup de main aux familles de la Matapédia dans le besoin, l'objectif est de récolter des dons pour apporter un soutien aux jeunes en leur fournissant un sac à dos à la rentrée scolaire prochaine. La cible est de 35 sacs à dos et une récolte de 3 500 $. Le comité a estimé qu'un sac vaut 100 $. Le musée Matamadja a récemment présenté son assemblée générale annuelle qui a permis de prendre connaissance du rapport annuel 2025, de même que des états financiers. On a aussi abordé des principales réalisations de l'organisme. Les dirigeants notent que l'année 2025 a été marquée par la poursuite du développement du musée, la consolidation de son offre culturelle et touristique, de même que l'accueil des visiteurs et des groupes. 2025 a aussi permis de poursuivre la mise en valeur du patrimoine qui est lié à la pêche au saumon dans la vallée de la Matapédia. C'est ce qui complète vos nouvelles. 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

Dominique Bourgeois dans Viva l'avant-midi. Ludovic nous arrive avec de la nouveauté en cet automne. Ce sera à surveiller ce nouvel album de Ludovic. En plus, il va partir en tournée avec son nouveau spectacle Karaoké 90. Et il n'y a pas juste lui qui a de la nouveauté dans l'air. Non, notre prochain invité aussi, et les fans attendaient avec impatience cette annonce-là de Post Malone. Alors, ça y est, c'est tombé. Lors d'un de ses concerts qu'il a donné dans le cadre de sa récente tournée du côté de la Caroline du Nord, il a dit à ses fans que l'album The Eternal Buzz, qui est un album double, qui est très attendu, était presque terminé. Il a dit terminé à 99%. Hey, c'est quand même assez sur le bord d'être fait, ça, là. Puis, il avait surpris quand même les fans parce que en mai dernier, il a repoussé les premières dates de sa tournée des stades parce qu'il avait expliqué qu'il pouvait pas livrer les nouvelles chansons promises sans passer plus de temps en studio. Alors, c'est pour ça que sa tournée de stade a commencé un petit peu plus tard que prévu. Mais en tout cas, c'était pour une bonne raison. On espère avoir cette nouveauté très bientôt. Nouvel album double de Post Malone qui serait fini à 99%. Il y a d'ailleurs une vidéo de ça. On l'a filmé en train de faire cette annonce-là en concert. Puis ça spin un peu partout sur les réseaux. Le voici avec Circles. Je vous souhaite un excellent vendredi. Merci de choisir Viva.

0: Adele, qui est officiellement désignée par le magazine Forbes comme étant la musicienne la plus riche de l'histoire, avec une fortune nette estimée à 2 milliards de dollars. S'invite dans un instant et j'ai nommé Taylor Swift. Et vous savez qu'elle est très énervée, elle est comme une petite enfant. C'est vraiment le fun de voir ça, parce qu'elle fait partie du projet d'Histoire de Jouets 5 avec sa nouvelle chanson qu'elle nous a proposée vendredi dernier. Alors, une belle surprise pour les fans, évidemment. Une pièce qu'on retrouve sur la trame sonore de Histoire de Jouets 5, A New It, A New You. Et elle a interprété au piano cette chanson-là pour la grande surprise de tous qui étaient réunis pour la grande première à Los Angeles sur le tapis rouge. Là, cette semaine, c'était beau de la voir. J'ai vu passer des photos sur les réseaux sociaux. Plusieurs médias l'ont rapporté également. Alors, aux côtés de Tom Hanks, qui prête sa voix au personnage d'Histoire de Jouets. Et elle a demandé des autographes. C'était tellement beau de voir ça sur sa cassette VHS du tout premier Histoire de Jouets. On voit Tom Hanks en train de signer. Ben oui, elle fait très bien. Taylor Swift qui s'invite avec Opalite dans un instant. Viva. Et on manque pas Histoire de Jouets qui sort la semaine prochaine.
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8: Du 12 au 14 juin, l'exposition agricole de la Matapédia est de retour à l'Arena d'Amqui et l'espace sportif des Jardins. Le 14 juin prochain, c'est l'ouverture officielle du musée Matamaja à Kosciuszko pour la saison estivale 2026. Les Loisirs de Sébec invitent la population à venir jouer à la balle molle les jeudis à partir de 19h au terrain de balle de Sébec. Ce sont des soirées 12 ans et plus. La saison de tennis commence à Amqui avec des cours offerts à la carte pour les jeunes à partir de 6 ans et les adultes. Il s'agit de blocs de 4 cours de 1 heure, d'ateliers d'initiation de 90 minutes et un perfectionnement de 40 minutes. Les inscriptions se font par téléphone au 418-629-4242, poste 1200.
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Dernière édition de la semaine du Lunch 80-90-2000 dans un instant. Et je peux vous dire que Jerry se gâte sur un moyen temps avec juste des bons classiques à vous présenter. Le montage qui part l'heure du lunch est juste trop bon. Aussi, je vois à l'affiche Pierre Lapointe avec La forêt des mal-aimés. Ça se peut-tu, ça? Oui, ça se peut dans Lunch 80-90-2000. Ça se pourrait-tu du Vanessa Paradis aussi? Je sais pas, peut-être. Des belles surprises de même, il y en a tout le temps. Pendant votre heure de lunch, seulement à Viva. Alors, Diane Simard, vous souhaite bon appétit et on se retrouve tout de suite après pour Viva l'après-midi, dernier droit de cette belle semaine-là. On se laisse avec Chabouzi et Jelly Roll avec Amen. À tantôt!

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5: Bonjour, ici Christophe Moquin pour vos nouvelles. Le Centre chrétien d'Amqui a lancé l'opération Sac à dos. Cette initiative fut créée afin d'aider la population matapédienne. Pour donner un coup de main aux familles de la Matapédia dans le besoin, l'objectif est de récolter des dons pour apporter un soutien aux jeunes en leur fournissant un sac à dos à la rentrée scolaire prochaine. La cible est de 35 sacs à dos et une récolte de 3 500$. Le comité ayant estimé qu'un sac vaut 100$. Le musée Matamadja a récemment présenté son assemblée générale annuelle qui a permis de prendre connaissance du rapport annuel 2025, de même que des états financiers. On a aussi abordé des principales réalisations de l'organisme. Les dirigeants notent que l'année 2025 a été marquée par la poursuite du développement du musée, la consolidation de son offre culturelle et touristique, de même que l'accueil des visiteurs et des groupes. 2025 a aussi permis de poursuivre la mise en valeur du patrimoine qui est lié à la pêche au saumon dans la vallée de la Matapédia. C'est ce qui complète vos nouvelles. 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
3: Oh, c'est vendredi, la semaine est quasiment terminée. Il reste juste un petit après-midi, puis on lunch ensemble.
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3: Je m'appelle Jerry Castonguay et c'est moi qui déballe votre lunch de hit.
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3: Oui, je vous promets des hits, des bons. Mais il y en a aussi des plus questionnables dont je vais parler un peu plus tard ce matin parce que les fameux hits qui font le tour du web en mime là, au Québec, on en a une bonne couple de chansons qui ont passé à l'histoire. Puis c'est ce que je veux savoir ce midi au 1-866-567-2346. C'est vendredi, on est un peu plus léger. Quelles chansons qui ont fait le tour du web depuis les années 2000? C'est ça que je veux savoir. Vous en avez certainement une qui vous vient en tête. Il y en a une nouvelle que je vais vous présenter. Oh là là, mais là, c'est l'été. Il a fait chaud cette semaine et c'est loin d'être terminé. Ce n'est que le début de l'été, en vrai. Fire Burning, Sean Kingston, Paul, notre lunch 80-90-2000 à Viva. Bon vendredi midi!

J'avoue, tu sais, je suis peut-être moins de montant qu'avant, mais j'aime ça me tenir au courant de ce qui se passe sur TikTok et connaître les tendances, pour les juger surtout. Et là, il y a quelque chose qui est arrivé, qui ça m'a touché. Moi, quand un artiste québécois se met à faire le tour du web avec une chanson, ben j'écoute, tu sais, puis je suis curieux. Et là, il y en a un qui retient l'attention, qui a fait une ode, des éloges, une lettre d'amour à sa ville, Tedford Mines, qui nous écoute en ce moment. Salut à la gang de Tedford. Puis la chanson s'appelle Bienvenue dans ma ville, Tedford Mines. L'artiste se nomme Fortis B. Et il est allé dans une entrevue complètement marginale dans la chaîne de Pat Savard sur YouTube. Et on a une belle rencontre avec lui. Et c'est le fun quand il y a des chansons comme ça qui retiennent notre attention. Je vais vous faire écouter un extrait parce qu'il n'y a pas de meilleure façon que de le découvrir que de l'écouter. Tedford.

0: C'est une proposition intéressante, à vous de juger. Et ça me fait me questionner par rapport à toutes les chansons au Québec qui sont devenues virales. Vous en avez certainement une en tête. J'attends c'est quoi qui vous vient en tête tout de suite au 1-866-567-2346. Wilson Phillips poursuit au retour dans le lunch 80-90-2000. La toune du bureau s'en vient.
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La toune du bureau est un peu plus tard que d'habitude. Pourquoi? Parce que j'ai essayé, là. Les filles voulaient pas se faire identifier. Qu'est-ce que tu veux? La chanson, c'est Vanessa Paradis et Tandem, retour en 1990. Et j'en profite pour saluer la gang de l'épicerie Saint-Gelais de Matane, qui n'a rien à voir, mais je salue.

0: Oh, ça paraît que c'est vendredi, puis vous êtes dedans au 1-866-56 Radio. Je vous ai demandé, c'est quoi les hits des années 2000 qui nous ont marqué, tu sais, des hits québécois qui ont fait le tour du web. Salut à Mélanie Perron de La Sarre qui dit LQJR Song. Oh my god, LQJR Song. Ça, c'était Ludo Betapux Lachance qui faisait justement un hymne aux jeux en ligne parce que LQJR, ça veut dire la Ligue québécoise des jeux réseau, donc faisait des LAN. D-Natural est revenu dans l'actualité l'an passé. Ça, c'est la suggestion de Karine Couturier de Disraeli. D-Natural est mon nom. C'est Benoît Bourdeau, son vrai nom. C'est un travailleur de Post Canada, puis il s'est présenté aux élections municipales de Québec l'an dernier. J'ai pas vérifié s'il a été élu, par exemple, mais une chose est sûre, c'est que ses performances publiques devaient être musicales. Et sinon, Marie-Michelle Jeannette Portcartier a parlé de Never Forget. J'oublierai jamais ce mois de juillet. C'était Philippe Lalanne. Hey, des bons souvenirs, vous êtes bons. Mais de la vraie bonne musique, il y en a. Avec Marc Anthony qui nous attend au retour. I Need to Know. Bon vendredi midi à Viva. 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

Hey, c'est le fun de vous savoir à l'écoute. Salut à Luc Desrochers de Drummondville. Il y a Yves Paquette de Warwick qui sont à l'écoute. Il y a Diane qui s'en vient passer l'après-midi avec vous avec Viva l'après-midi. Je m'appelle Jay et on relunche ensemble lundi prochain dès midi à Viva. Salut, bon week-end!

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2: Bonjour, ici Christophe Moquin pour vos nouvelles. Le Centre chrétien d'Amkoui a lancé l'opération Sac à dos. Cette initiative fut créée afin d'aider la population matapédienne. Pour donner un coup de main aux familles de la Matapédia dans le besoin, l'objectif est de récolter des dons pour apporter un soutien aux jeunes en leur fournissant un sac à dos à la rentrée scolaire prochaine. La cible est de 35 sacs à dos et une récolte de 3 500. Le comité a estimé qu'un sac vaut 100. Le musée Matamadja a récemment présenté son assemblée générale annuelle qui a permis de prendre connaissance du rapport annuel 2025, de même que des états financiers. On a aussi abordé des principales réalisations de l'organisme. Les dirigeants notent que l'année 2025 a été marquée par la poursuite du développement du musée, la consolidation de son offre culturelle et touristique, de même que l'accueil des visiteurs et des groupes. 2025 a aussi permis de poursuivre la mise en valeur du patrimoine qui est lié à la pêche au saumon dans la vallée de la Matapédia. C'est ce qui complète vos nouvelles. 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

Diane Simard est très contente d'être installée avec vous autres. Et puis, on peut se le dire, hein? Ça sent la fin. Oui, ça sent d'abord la fin de semaine. Oui, dernier droit de cette semaine-là. Et ça sent la fin des classes également. Je sais pas comment sont vos cocos à la maison, là, mais oui, bon, il y a des périodes d'examen au primaire, là. Cette semaine, ça s'en a été une bonne, hein? Mais là, à partir de la semaine prochaine, un peu plus de vent, dernière journée pour nous autres vendredi prochain. Donc, on va changer de dynamique un peu, ça, c'est certain. Et parlant de changer de dynamique, que diriez-vous de vous garnir de plantes porte-bonheur à la maison? Ah ben oui, ça nous appelle certains. Alors je vais vous en donner quelques-unes cet après-midi. Et évidemment que j'ai la meilleure courbe musicale pour vous accompagner avec Farruko dans la prochaine heure. Madonna sera là aussi avec Sabrina Carpenter. Ella Langley avec la chanson du moment. Également Coldplay à venir. Et pour tout de suite, voici Alex Warren et Fever Dream. À Viva!

s'invite dans les prochaines secondes à Viva, la formation qui maintient toujours son plan de ne sortir que 12 albums studio au total pour leur carrière. Donc, le 12e et ultime album devrait s'intituler simplement Coldplay. Par la suite, on va cesser, oui, de produire de la nouveauté, mais on va continuer à se produire sur scène. De toute façon, il y a tellement de matériel pour Coldplay pour continuer à se promener. Et là, ben, le 11e album serait en préparation. Chris Martin, le chanteur, a déjà confirmé avoir débuté les sessions d'enregistrement à Londres, a travaillé également sur ce projet-là à Paris. On devait peut-être avoir une sortie cette année, mais on envisage plutôt 2027 pour la sortie de ce 11e album et on aurait possiblement un look de comédie musicale pour ce nouveau disque de Coldplay. En tout cas, le mystère plane, mais je reste à l'affût puis je vous en reparle, c'est sûr. Voici la formation avec leur énorme succès Clocks, parce qu'ici, c'est Viva la musique. Bon vendredi!

Notre vedette québécoise de la country s'invite dans un instant. Francis de Grandpré s'amène à Viva. Et parlant de country, ben juste avant, c'est l'étoile montante Ella Langley qui est là. Elle qui a reçu les honneurs au dernier American Music Awards, justement nommée artiste country de l'année. Et sa chanson country de l'année, voici Choosing Texas.

0: Francis de Grand Prix qu'on vient de s'offrir dans Viva l'après-midi. Lui qui nous a offert une toute nouvelle chanson vendredi dernier, la pièce « Si j'avais su ». Et c'est le premier extrait de son nouvel album qui s'en vient en octobre. Oui, à l'automne, en octobre. Alors, il va nous proposer cette nouveauté. Et il a sorti il y a quelques jours son calendrier officiel également pour sa tournée estivale. On va le voir un petit peu partout là, dans de nombreux festivals au Québec. Il prend une pause ce week-end, mais il va reprendre ça la semaine prochaine du côté de Val-des-Monts. N'hésitez pas à visiter son site web pour avoir toutes les dates et également les derniers détails concernant Francis de Grand Prix. Nous, on adore encourager les artistes de chez nous. C'est pour ça qu'on vous offre, entre autres, Andréane Amalette qui est à venir dans un petit instant. On va s'offrir également d'ici la fin de l'heure les deux frères King Melrose aussi. Et là, dans les prochaines minutes, c'est une artiste internationale qui va sortir son album très attendu, la suite de Confessions on a Dance Floor, le 3 juillet prochain, Confessions 2. Alors Madonna qui s'invite avec Sabrina Carpenter sur Break Your Love dans un instant. Viva!
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5: Du 12 au 14 juin, l'exposition agricole de la Matapédia est de retour à l'Arena d'Amqui et l'espace sportif des Jardins. Le 14 juin prochain, c'est l'ouverture officielle du musée Matamaja à Kozabskal pour la saison estivale 2026. Les Loisirs de Sébec invitent la population à venir jouer à la balle molle les jeudis à partir de 19h au terrain de balle de Sébec. Ce sont des soirées 12 ans et plus. La saison de tennis commence à Amqui avec des cours offerts à la carte pour les jeunes à partir de 6 ans et les adultes. Il s'agit de blocs de 4 cours de 1 heure, d'ateliers d'initiation de 90 minutes et un perfectionnement de 40 minutes. Les inscriptions se font par téléphone au 418-629-4242, poste 1200.
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1: Tu dois en avoir autour de, je vous mens pas là, 22, 23, je pense. Peut-être même 25. Là, il y a une petite dernière que je viens d'installer à cet endroit-là. Peut-être 25. J'ai vraiment beaucoup de plantes chez nous. Non? Je vous mens pas, je vous le dis, j'adore ça. J'ai vraiment pas le pouce vert pourtant, mais j'aime ça. Ça oxygène l'air aussi, ça fait du bien. Et en plus, si ma plante est porte-bonheur, ah ben là, j'achète sur un moyen temps. Et le magazine, elle, nous parle justement de ces plantes porte-bonheur parce qu'il y en a beaucoup qui viennent d'Asie ou encore de la région méditerranéenne. Et ces plantes-là porte-bonheur littéralement. Et c'est le cas du bambou de la chance. Alors, cette plante-là est très feng shui. Si vous voulez faire un beau cadeau également, je pense que le bambou de la chance, ça peut être quelque chose de vraiment beau à proposer. La plante de jade aussi, profondément enracinée dans les traditions de nombreuses cultures, souvent considérée comme un symbole de prospérité et de richesse en raison de ses feuilles charnues. Et j'en ai une chez nous. Il y a également le cyprès aussi et l'orchidée. Hésitez surtout pas. On va être obligé de m'en rajouter une 26e à quelque part, moi, là. Voici Feruko, une vraie chanson du vendredi signée Viva. Voici Peppa.

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0: le plancher de danse dans les prochaines minutes, je vous le dis, avec le hit qui pop, vous voulez pas manquer Pitbull qui s'invite. Toutes les chansons de Pitbull nous amènent sur le plancher de danse de toute façon. Ça peut pas faire autrement, ce sont toutes des chansons. Get ma bourse! Hein? Oui, on est à une table là, dans une discothèque, puis à un moment donné, notre tune commence, puis on dit à la personne qui reste à table, parce qu'il faut toujours qu'il y en ait une qui se sacrifie pour surveiller les bourses de tout le monde. Alors une chanson, Get ma bourse, s'en vient, back in time. À Viva, restez là.
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4: Bonjour, ici Christophe Moquin pour vos nouvelles. Le Centre chrétien d'Amqui a lancé l'opération Sac à dos. Cette initiative fut créée afin d'aider la population matapédienne. Pour donner un coup de main aux familles de la Matapédia dans le besoin, l'objectif est de récolter des dons pour apporter un soutien aux jeunes en leur fournissant un sac à dos à la rentrée scolaire prochaine. La cible est de 35 sacs à dos et une récolte de 3 500. Le comité ayant estimé qu'un sac vaut 100. Le musée Matamadja a récemment présenté son assemblée générale annuelle qui a permis de prendre connaissance du rapport annuel 2025, de même que des états financiers. On a aussi abordé des principales réalisations de l'organisme. Les dirigeants notent que l'année 2025 a été marquée par la poursuite du développement du musée, la consolidation de son offre culturelle et touristique, de même que l'accueil des visiteurs et des groupes. 2025 a aussi permis de poursuivre la mise en valeur du patrimoine qui est lié à la pêche au saumon dans la vallée de la Matapédia. C'est ce qui complète vos nouvelles. 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

week-end, ça se passe à Viva. Je peux vous dire qu'on a une belle programmation pour vous autres, des belles émissions également. Et ça part tantôt sur le coup de 16h. Jerry est là pour Viva la fiesta, histoire de faire le ville party. Alors, peu importe où vous êtes, là, je peux vous dire que vous allez vous ramasser sur le plancher de danse. Donc, organisez-vous pour tasser des chaises, improviser un plancher de danse pour partir le party tantôt avec juste des bons montages. Je peux vous dire que le DJ est en feu. La trame sonore parfaite pour votre 4 à 7 du vendredi, c'est à Viva que vous retrouvez ça tantôt pour Viva la fiesta. Aussi au cours du week-end, faut pas manquer les Hits à pattes, une version 120 minutes à 9h demain. Et également au brunch avec Julie Dupage dimanche dès 9h seulement à Viva. Et moi, ben j'ai encore tellement de bonnes chansons à vous proposer. Là. Lou Adrienne Cassidy s'en vient pour tout de suite. Un boys band qu'on adore les filles. Place à NSYNC. I want your back. À Viva.

0: aussi, elle qui nous présente un tout nouveau spectacle. Hein. Elle se promène un peu partout au Québec avec un show qui est pas mal plus personnel, des chansons puisées dans son propre répertoire, moins d'imitation pour la version québécoise de son nouveau show. Elle garde ça pour la version européenne parce que les Français adorent l'avoir imité. Mais nous, on aime voir la vraie essence hein, également de Véronique Dicker. Et parlant d'imitation ou même d'hommage, eh bien, on a appris cette semaine que des artistes québécois allaient rendre hommage au légendaire auteur-compositeur-interprète montréalais Leonard Cohen, mais en français. C'est Tyr le Coyote qui est derrière ça, Salomé Leclerc, Safia Nolin et Antoine Corriveau vont offrir des spectacles à Montréal et à Québec dans lesquels ils vont plonger dans l'univers de Leonard Cohen. Alors, 15, 16 et 17 décembre pour l'instant au Centre du Théâtre d'aujourd'hui à Montréal et début janvier, le 7, au Grand Théâtre de Québec. Alors, peut-être qu'il y a d'autres dates qui vont s'ajouter. Leonard Cohen, j'adore son répertoire, très romantique avec sa grosse voix. Ray, à venir, à Viva. Restez là.
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On part en vacances dans les prochaines minutes à Viva. Restez là, je vais vous en parler. Pour tout de suite, on a Zaz qui s'invite avec Si jamais j'oublie. Diane Simard est en place avec vous autres.

Miss Saint-Martin dans Viva l'après-midi. Elle a annoncé en grande pompe là, cette semaine les endroits qu'elle allait visiter cet été. Alors, il faut visiter là, son site web pour se tenir au courant de l'endroit où on peut voir Laurence Saint-Martin. Alors, laurencesaintmartin.com, tout simplement. Elle va partir ça à Nicolet le 23 juin prochain. Et puis, elle nous a offert un nouvel album, hein, son quatrième en carrière, Ailleurs, depuis le début mai. Vous pouvez vous le procurer. Là, on s'en va en vacances. Choisissez la destination que vous voulez. On peut aller pas trop loin quand même. L'important, c'est d'avoir quelque chose comme pas trop chaud, pas trop froid. J'irai avec un 27 degrés. C'est beau ça, 27. Petite brise légère. Avec un petit, un petit drink rafraîchissant. Un daiquiri aux fraises, s'il vous plaît. Et là, ben, on part. On part avec Bob Marley et Could You Be Love. Bon vendredi à Viva!

Charlotte Cardin s'invite dans un instant. Elle qui vient tout juste de nous dévoiler une nouveauté il y a une semaine à peine. Take Me Back, accompagnée toujours d'un magnifique vidéoclip qui est digne d'un court-métrage. Ça n'a pas de bon sens comment elle met le paquet, Charlotte Cardin. Puis je pense qu'elle fait bien ces genres de vidéos qui pourraient, d'après moi, spinner à Musique Plus, qui se retrouve maintenant sur TikTok avec des nouveaux VJ âgés de 20 à 35 ans. Alors, depuis hier, la chaîne est littéralement ressuscitée. Alors, un lancement de cette nouvelle mouture numérique. Alors, non, ce ne sera pas à la télé traditionnelle, mais ce sera plutôt sur TikTok, un Musique Plus, évidemment, québécois. Et pourquoi on a fait ça? Ben, je lisais une entrevue, entre autres, du côté de Radio-Canada, où, étant donné le succès de Much Music,

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1: Pour vos nouvelles. Le Centre chrétien d'Amqui a lancé l'opération Sac à dos. Cette initiative fut créée afin d'aider la population matapédienne. Pour donner un coup de main aux familles de la Matapédia dans le besoin, l'objectif est de récolter des dons pour apporter un soutien aux jeunes en leur fournissant un sac à dos à la rentrée scolaire prochaine. La cible est de 35 sacs à dos et une récolte de 3 500. Le comité a estimé qu'un sac vaut 100. Le musée Matamadja a récemment présenté son assemblée générale annuelle qui a permis de prendre connaissance du rapport annuel 2025, de même que des états financiers. On a aussi abordé des principales réalisations de l'organisme. Les dirigeants notent que l'année 2025 a été marquée par la poursuite du développement du musée, la consolidation de son offre culturelle et touristique, de même que l'accueil des visiteurs et des groupes. 2025 a aussi permis de poursuivre la mise en valeur du patrimoine qui est lié à la pêche au saumon dans la vallée de la Matapédia. C'est ce qui complète vos nouvelles. 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

Vincent dans Viva l'après-midi. Alors, juste vous dire de même que le printemps là étire à sa fin. Ah, ça achève, dans les livres du moins, parce que samedi de la semaine prochaine, c'est l'été qui s'installe, 20 juin. Alors, on est en route vers la belle saison. On lâche pas et on va être dans un week-end assez intense quand même aussi. Là, on aura deux raisons de fêter. Parce que c'est la fête des pères dimanche la semaine prochaine aussi, ouais, 21 juin. Alors, on va fêter ça en grand, c'est certain. À Viva, on va s'occuper de votre ambiance musicale, c'est bien certain. Puis au cours de la semaine prochaine aussi, je vous lâche pas, là, on va se donner des idées pour la fête des pères aussi, comment gâter papa. Et ça va bien aller. Ouais, oui, ça va très, très bien aller. Tout comme la programmation musicale qui reste à venir d'ici 16 heures, là, les Black Eyed Peas s'invitent, Bryan Adams, Morgan Wallen, Tate McRae, on va avoir aussi Salbab qui va mettre le party dans place. Un bon classique de AA est en réserve aussi. Et parlant de classique, hey là, j'en ai un super bon. Et ça, c'est une chanson qui vieillit tellement bien, autant que son auteur qui vient à peine de fêter ses 62 ans à la fin du mois de mars. Voici Tracy Chapman et Give Me One Reason.

0: Yvan, l'après-midi, la formation, mais qui est tellement populaire à chaque représentation en salle, là, ça annonce salle comble, c'est pas mêlant. Puis là, ils vont nous faire triper tout l'été dans de nombreux festivals. Faut pas les manquer. Une nouvelle chanson également est arrivée il y a quelques jours. A.E., très, très, très populaire. Un autre qui est bien, bien, bien populaire, puis une de ses chansons, pourtant, elle est sortie en 2014, mais il y a comme un regain pour cette pièce-là qui s'appelle « Une journée parfaite » de Dumas. C'est que la chanson vient d'atteindre les 7 millions d'écoutes. Pourquoi? Eh bien, c'est parce que cette pièce-là est apparue dans la très populaire série Rivalité passionnée. Alors ça, c'est une série canadienne qui fait le tour du monde. Et là, cette chanson-là fait visiblement le tour du monde aussi. Dumas, d'ailleurs, partageait une vidéo dans laquelle il montre les commentaires là, qu'il a reçus de la part des quatre coins de la planète là, et franchement ça marche drôlement bien. Dumas qui mène présentement sa tournée piano voix Diapo dans plusieurs villes du Québec, alors n'hésitez pas puis allez réécouter la pièce Une journée parfaite pour faire atteindre le 8 millions, ce serait pas pire. Morgan Wall en avenir avec Tate McRae à Viva.
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5: Du 12 au 14 juin, l'exposition agricole de la Matapédia est de retour à l'Aréna d'Amqui et l'espace sportif des Jardins. Le 14 juin prochain, c'est l'ouverture officielle du musée Matamadja à Kozapsikal pour la saison estivale 2026. Les Loisirs de Québec invitent la population à venir jouer à la balle molle les jeudis à partir de 19h au terrain de balle de Québec. Ce sont des soirées 12 ans et plus. La saison de tennis commence à Amqui avec des cours offerts à la carte pour les jeunes à partir de 6 ans et les adultes. Il s'agit de blocs de 4 cours de 1 heure, d'ateliers d'initiation de 90 minutes et un perfectionnement de 40 minutes. Les inscriptions se font par téléphone au 418-629-4242, poste 1200.
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0: 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Ça se passe là. Et pour bien profiter de l'été aussi en musique, c'est à Viva que ça se déroule là, avec les Black Eyed Peas, maintenant.
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la Fiesta s'invite pour bien démarrer votre vendredi fin de journée. 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Diane Simard, vous souhaite un bon week-end.

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1: Sur les réseaux sociaux, Diffusion Morticus indique avoir signé le pacte car toutes les langues autochtones de ce territoire méritent leur place sur nos scènes et dans nos imaginaires. Diffusion Morticus s'engage à ne jamais imposer le français comme langue d'expression artistique aux artistes autochtones. Le musée Matamaja a récemment présenté son assemblée générale annuelle qui a permis de prendre connaissance du rapport annuel 2025, de même que des états financiers. On a aussi abordé des principales réalisations de l'organisme. Les dirigeants notent que l'année 2025 a été marquée par la poursuite du développement du musée, la consolidation de son offre culturelle et touristique, de même que l'accueil des visiteurs et des groupes. 2025 a aussi permis de poursuivre la mise en valeur du patrimoine, qui est lié à la pêche au saumon dans la vallée de la Matapédia. En terminant, la radio d'Arsenal Média dans la Matapédia se porte très bien, à en voir les sondages d'hiver 2026 de la firme Stat Radio sortis il y a quelques jours. Depuis un an, il fut constaté une augmentation d'heures d'écoute de 70,3% chez les adultes écoutant les ondes du Viva 99.9. Il est aussi recensé le même pourcentage de portée hebdomadaire. Rappelons que Stat Radio mesure les radios régionales au Québec et que ce sondage s'est tenu entre le 26 janvier et le 10 mai dernier. C'est ce qui complète vos nouvelles. 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
3: Et voilà, c'est parti pour 3 heures de plaisir, peut-être vos dernières 3 heures de travail. C'est

temps au travail, vous regardez dehors, vous avez le goût de partir, mais faites-moi confiance avec la musique qu'on a, ça va passer vite. C'est le début du week-end, je m'appelle Jay, j'appuie supplé, puis le part-élève pendant 3 heures, mais j'ai besoin de vous, ok? Je veux savoir c'est qui est là, c'est qui a hâte au week-end, qu'est-ce que vous avez de prévu en fin de semaine? 1-866-56-RADIO, j'ai plein de plans pour vous plus tard, mais aussi de ce dont on va parler. Vous aviez peut-être pas dans l'idée de vous marier, mais si je vous le fais gratuitement, peut-être que l'idée pourrait changer, ça s'en vient d'ici la prochaine heure. J'ai voulu faire un petit peu de foyer chez nous cette semaine, faisait beau. J'ai vite déchanté quand je suis sorti et que les maringouins sont pratiquement partis avec moi au complet. Ayons fin cette année, on va parler des hits et aussi on va revenir dans le temps avec nos hits, mais avec ce dont on va parler aussi un peu plus tard. On fait monter la température au Québec avec

Yes! Bon retour chez vous, bon retour à la maison, bon début de week-end, c'est vendredi, viva la fiesta, le début du party de soccer est commencé avec la Coupe du Monde de la FIFA et juste après Shakira et Waka Waka, on se fait un plan pour en fin de semaine avec des activités qui sont à faire chez nous, dans la fiesta de Viva!

0: En fin de semaine en Abitibi, OVO présente en direct de l'univers version symphonique son concert prétanier. Ça allait la salle Félix Leclerc ce soir de 19 à 21h. Sinon, Simon Morin est au bar. Le rendez-vous demain 20h. À Thetford, c'est le lancement de la route bleue à Irlande demain pendant la journée. La rivière Bécancour et les activités aquatiques seront à l'honneur. Et dimanche, c'est la troisième édition du triathlon Saint-Noël sur le terrain de la polyvalente de Thetford. À Drummond, demain 14h à la Maison des Arts. La pièce qui tourne mal, mise en scène par André Robitaille. Il y a une foule d'artistes là-dedans. À Victo, c'est la parodie musicale Ménopause, demain 20h au Carré 150. Sinon, du côté de l'Est du Québec, à Rimouski, l'ensemble vocal Diapason présente son spectacle Osez dire ce soir et demain à la Salle des Jardins. 48 choristes sur scène. C'est la Fiesta Latina en la Playa au programme du côté de Saint-Luce avec tacos, musique, tournoi de volleyball de plage jusqu'au coucher du soleil. C'est à partir de midi demain. Et dans la Matapédia, un immanquable, l'Expo Agricole tout le week-end à l'Arena d'Amqui et à l'espace sportif des Jardins. Il m'en manque-tu? À vous de jouer maintenant au 1-866-567-2346. La fiesta se poursuit avec Pitbull au retour. Bon vendredi!
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T'sais, mariage pluvieux, mariage heureux, s'il fait beau, c'est tant mieux aussi. Peut-être que vous préparez un mariage pour cet été. Peut-être qu'il y en a même en fin de semaine, je veux le savoir. 1-866-567-2346 par texto. Et que diriez-vous de vous marier? Vous étiez peut-être pas chaud à l'idée, mais si c'est gratuit, le feriez-vous? Ah là, peut-être que oui, il y a une opportunité pour vous. Mais avant, on s'amuse en cours arrière.

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fin de compte, le mariage, toujours une grosse décision. Ma blonde, tout le monde a décidé qu'on se mariait pas pour plein de raisons, notamment parce que ça coûte très très cher. Le DJ, le buffet, le gâteau, la salle, les robes, le bouquet. Hey, on déchante assez vite, mais admettons là qu'on se faisait dire c'est gratuit. Peut-être que notre réponse serait différente. Il y a un couple, OK, dans l'État de New York qui a racheté un vieux domaine de 1895, OK? Puis ils veulent faire une salle là, multifonctionnelle. Puis pour le lancement et célébrer la réouverture de cet édifice-là, ce domaine, ben, ils ont décidé d'offrir un mariage gratuit au couple qui allait nous offrir la plus belle histoire d'amour. Mais hey, au début, là, ils pensaient que leur prix, ça valait à peu près 10 000 $ pour le week-end. Mais là, il y a des gens qui ont vu ça, qui ont voulu se prêter au jeu. Il y a des photographes, des fleuristes, des organisateurs, pâtissiers, nommez-le, qui sont spontanément joints au projet. Maintenant, le forfait est de plus de 35 000 $. Ça vous tente de participer? Rendez-vous sur vivaradio.ca. J'ai mis le lien dans la section telle que mentionnée. J'espère que vous avez une belle histoire d'amour, parce que ça pourrait vous valoir gros. La fiesta se poursuit au retour avec celle qui a fait son grand retour, Madonna!

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0: Bishop. Yes, hey, on est au Roxbury ce soir. Hey, un bon retour à la maison, bon vendredi. Viva la fiesta. C'est un show interactif. Vous me manifestez votre présence au 1-866-567-2346 par texto. Je veux savoir c'est quoi vous avez prévu en fin de semaine. Pourquoi pas s'offrir une chanson estivale dans la fiesta de Viva.
1: Je suis peut-être

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1: Service scolaire de l'Estuaire, ils n'ont pas de pédago. Il y a certaines écoles qui avaient pédago aujourd'hui, mais c'est pas leur cas. Alors là, ils font la razzia là, des nouvelles chaussures parce que leurs godasses sont tout scrap. Des bottes de pluie également, comme le temps est incertain, c'est leur plan. Là. Ils vont magasiner ça. Hey, moi, ça, j'haïs ça, magasiner des souliers. Fait que je suis de tout cœur avec toi, Marie-Pierre. Elle m'a demandé Lucenzo, Vendanza, Kuduro. Ça s'en vient au retour. À Viva!
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5: Bonne fin de journée, ici Christophe Moquin pour vos nouvelles. Diffusion Monticus a signé le pacte pour la reconnaissance et la célébration des langues autochtones. L'organisme se joint donc à la liste exhaustive des signataires du milieu des arts partout au Québec dans cette idée de fédérer les organismes culturels, producteurs et diffuseurs afin de reconnaître l'existence des artistes autochtones, leur importance, leur situation précaire et de ne pas discriminer les artistes autochtones qui utilisent leur langue ancestrale dans leur expression artistique. Sur les réseaux sociaux, Diffusion Monticus indique avoir signé le pacte car toutes les langues autochtones de ce territoire méritent leur place sur nos scènes et dans nos imaginaires. Diffusion Monticus s'engage à ne jamais imposer le français comme langue d'expression artistique aux artistes autochtones. Le musée Matamadja a récemment présenté son assemblée générale annuelle qui a permis de prendre connaissance du rapport annuel 2025, de même que des états financiers. On a aussi abordé des principales réalisations de l'organisme. Les dirigeants notent que l'année 2025 a été marquée par la poursuite du développement du musée, la consolidation de son offre culturelle et touristique, de même que l'accueil des visiteurs et des groupes. 2025 a aussi permis de poursuivre la mise en valeur du patrimoine, qui est lié à la pêche au saumon dans la vallée de la Matapédia. En terminant, la radio d'Arsenal Média dans la Matapédia se porte très bien, à en voir les sondages d'hiver 2026 de la firme Stat Radio, sortis il y a quelques jours. Depuis un an, il fut constaté une augmentation d'heures d'écoute de 70,3% chez les adultes écoutant les ondes du Viva 99.9. Il est aussi recensé le même pourcentage de portée hebdomadaire. Rappelons que Stat Radio mesure les radios régionales au Québec et que ce sondage s'est tenu entre le 26 janvier et le 10 mai dernier. C'est ce qui complète vos nouvelles. 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
3: Voilà, c'est fait. Le week-end commence. Vous êtes peut-être dans votre auto avec comme destination le

week-end, on vous décevra pas, c'est promis. C'est le party ici, c'est la fiesta jusqu'à 19h. Puis même, on est avec vous jusqu'à minuit avec les activités qu'il y a à faire chez nous en soirée. J'ai besoin de votre présence au 1-866-567-2346. Prenez-moi une petite photo de vous en sortant, une petite selfie. Envoyez-moi ça en sortant du bureau là, pour voir à quel point il y a des beaux sourires partout à travers le Québec. Ben là, c'est sûr que votre sourire va peut-être déchanter en passant du temps dehors un peu avec les moustiques. C'est quelque chose, hein? Il y a une nouvelle bébite qui débarque sur le marché et j'ignorais son existence. Ah, ça brasse! Laissez-moi vous en passer un papier. On va en parler un peu plus tard, mais avant, on vous offre...

certain, c'est ça qu'on a vécu au Québec cette semaine, la grosse chaleur. Hey, la fin de semaine prochaine, c'est la fête des pères, c'est peut-être ça que vous allez magasiner ce week-end ou peut-être en cachette ce soir, qui sait. Je suis de tout cœur avec vous, c'est pas facile de trouver un cadeau pour papa, hein? Moi j'en suis un, puis quand on veut quelque chose, on se l'achète, on niaise pas avec ça. Mais bon, pour la fête des pères, vous savez, comme King Melrose chante, tout est perdu.

0: 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CNC Music Factory, gonna make you sweat. Justement, très à propos, au retour à Viva.
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5: Du 12 au 14 juin, l'exposition agricole de la Matapédia est de retour à l'Arena d'Amqui et l'espace sportif des Jardins. Le 14 juin prochain, c'est l'ouverture officielle du musée Matamaja à Kosabskal pour la saison estivale 2026. Les Loisirs de Sébec invitent la population à venir jouer à la balle molle les jeudis à partir de 19h au terrain de balle de Sébec. Ce sont des soirées 12 ans et plus. La saison de tennis commence à Amqui avec des cours offerts à la carte pour les jeunes à partir de 6 ans et les adultes. Il s'agit de blocs de 4 cours de 1 heure, d'ateliers d'initiation de 90 minutes et un perfectionnement de 40 minutes. Les inscriptions se font par téléphone au 418-629-4242, poste 1200.
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Bon retour à la maison. Bonne vie. Écoute, on est rendu là. Viva la fiesta. C'est Jay qui est avec vous. Pour la petite histoire, j'ai acheté la paix pour ma blonde puis ma fille. J'ai installé un poulailler puis on a 3 poules maintenant. Puis on leur achète des petites gâteries là pour qu'on les apprivoise puis qu'ils nous aiment, dont des vers. Hey, c'est quand même pas donné des vers. Et là, dans les prochaines minutes, là on parle des bébites qui sont sorties des gros marins loin partout à travers la province. Vous avez peut-être des bébites qui valent cher sur le marché, qui ont peut-être une valeur de fou. Incroyable! Mais avant, on revient en 1990 à Viva! Durant la fiesta, Marjo chante...

0: J'habite dans une maison dans le fond d'un rang. Okay? Puis si vous aussi, vous avez une maison dans le bois, vous avez certainement déjà eu des criquettes qui sonnent la nuit, des perce-oreilles, des mythes, qui sait. Mais là, peut-être que vos bibittes valent de l'argent, c'est capoté. Il y a plus de 100 000 coquerelles illégales. Ah, des coquerelles. Des blattes sifflantes de Madagascar et des blattes dubia, ok? J'ignorais l'existence de ça, qui ont été saisies chez un éleveur à Bathurst, en Nouvelle-Galles du Sud, en Australie. En Australie, ils ont toutes sortes de bébites qu'on verra jamais ici. C'est capoté. Et ça vaut 200 000 $ canadiens. C'est illégal à détenir. Elles ont été saisies parce que elles posent un fameux danger pour l'environnement, à la faune indigène, évidemment. Puis pourquoi quelqu'un peut avoir 100 000 coquerelles chez eux? C'est parce que ça peut être utilisé comme nourriture économique pour les reptiles. Excuse-moi, je vous aime beaucoup les reptiles, mais pas au point de vous acheter 200 000 piastres de bébite. Non. C'est quoi la pire bébite que vous avez déjà trouvée chez vous? 1-866-567-2346. J'ai hâte de lire vos réponses. On se fait un petit merengue au retour. La fiesta se poursuit à Viva.
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Ah, c'est le fun, j'aime ça. Avoir de vos nouvelles au 1-866-567-2346. Je vous ai demandé, c'est quoi la bébite la plus dégueulasse que vous avez déjà retrouvée chez vous? Salut à Diane Chaumel de Victo qui me dit... En mai, ma fille a ramené une chenille dans son manteau, mais elle s'est rendue jusqu'à moi quand je regardais une série le soir. J'ai fait un méchant saut. Hey, mais surtout le soir, tu sais, quand les lumières sont fermées, là, puis que tu sais, on est entre chien et loup, puis tu vois une grosse ligne noire se promener. Arc, arc, arc, arc, arc. Josiane Gagné de Rimouski nous avait écrit le June Buggy, les fameux barbeaux, c'est gros, c'est dégueulasse. Ouais, des bébites à carapace en général, tu veux pas ça dans la maison. Mais je pense que la palme revient à Catherine Marceau de Val-d'Or qui dit « J'ai retrouvé un monarque chez nous en plein après-midi. Je sais pas qu'est-ce qui s'est passé. Mes enfants jouaient dans la porte puis il s'est probablement glissé là. Un monarque dans la cuisine. Hey, faut le faire pareil. » Vous avez des bonnes réponses. Qu'est-ce que vous avez de prévu en fin de semaine? J'aime ça avoir de vos nouvelles. Vous pouvez m'appeler au 1-866-56-RADIO. Mais surtout, bon vendredi. C'est le week-end. Mario Pelchat est avec Céline, plus haut que moi.

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1: Il s'en vient à la fin du mois d'août. Ah, c'est toujours des beaux parties. Hey, merci de nous écouter et de commencer votre week-end avec nous à Viva tout l'été. Viva la musique. Bara bara, béré béré. Michel Tello, ça s'en vient au retour.
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8: Bonsoir, ici Christophe Moquin pour vos nouvelles. Le Centre chrétien d'Amqui a lancé l'opération Sac à dos. Cette initiative fut créée afin d'aider la population matapédienne. Pour donner un coup de main aux familles de la Matapédia dans le besoin, l'objectif est de récolter des dons pour apporter un soutien aux jeunes en leur fournissant un sac à dos à la rentrée scolaire prochaine. La cible est de 35 sacs à dos et une récolte de 3 500. Le comité a estimé qu'un sac vaut 100. Le musée Matamadja a récemment présenté son assemblée générale annuelle qui a permis de prendre connaissance du rapport annuel 2025, de même que des états financiers. On a aussi abordé des principales réalisations de l'organisme. Les dirigeants notent que l'année 2025 a été marquée par la poursuite du développement du musée, la consolidation de son offre culturelle et touristique, de même que l'accueil des visiteurs et des groupes. 2025 a aussi permis de poursuivre la mise en valeur du patrimoine qui est lié à la pêche au saumon dans la vallée de la Matapédia. C'est ce qui complète vos nouvelles. 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

parler de nostalgie. J'ai un projet de vie pour vous. Ma question pour la prochaine heure au 1-866-567-2346. Qu'est-ce que vous faites comme projet à long terme pour vous détendre? C'est-tu de la menuiserie? C'est-tu de la peinture? C'est-tu de la poterie? Je veux savoir. Là. On s'inspire ensemble parce que j'en ai un projet de vie pour vous autres. Pas sûr que vous allez l'aimer tant que ça, mais en tout cas, restez avec nous. Michel Tello débarque à Viva avec une chanson qu'on entend rarement ailleurs que quand l'été se pointe le bout du nez. Voici Barat.

radio des Hits à Pat Weekend. Demain, dès 9h, c'est Viva. Partout à travers le Québec, on célèbre le week-end. Elle a collaboré avec Madonna. Voici Sabrina Carpenter à Viva.

0: moi qui est un gars quand même patient dans la vie, je le ferais pas, OK? Lego, moi, j'admire Lego parce qu'ils ont su se réinventer avec le temps. Qui touche toutes sortes de générations. C'est même les plus vieux avec les techniques là, qu'on peut faire comme des modèles réduits de voitures. C'est vraiment trippant. Pour les plus jeunes, il y a Lego Friends. Moi, ma fille les a toutes. Hey, c'est le bordel chez nous à cause de ça. Donc, il y a des Lego pour les enfants, pour les adultes. Puis pour ceux qui ont trop de temps, visiblement, ils ont recréé, pour célébrer un centenaire de cette basilique emblématique, la Sagrada Familia, qui compte un total record de 12 060 pièces. 12 060 pièces pour refaire... C'est une basilique, là. C'est littéralement une basilique qui a été créée par Anthony Gaudi, évidemment. Et là, c'est le centenaire de sa mort. Fait qu'ils se sont dit, oh, on va en faire un gros, un difficile. Hey, 12 060 pièces. Attends un peu, là. Il y a certainement d'autres passe-temps qui sont un peu moins prenants, qui sont le fun. C'est lequel va votre passe-temps dont vous profiterez peut-être dans le garage, dans remise, en fin de semaine, dans le sous-sol. 1-866-567-2346. Ace of Base s'en vient à Viva au retour.
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0: possible parce que c'est, dans le fond, la fin de semaine, ça sert pas juste à faire du ménage, hein. Je m'appelle Jay, puis on se retrouve vendredi prochain, 16h, mais restez avec nous parce qu'on passe la soirée ensemble à regarder ce qu'il y a à faire chez nous et les incontournables. Et demain matin, on se lève ensemble aussi dès 7h. Puis à 9h, ne ratez pas les Hits à Pat Weekend. On se laisse avec Dua Lipa et These Walls. Salut!
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1: Bonsoir, ici Christophe Moquin pour vos nouvelles. Le Centre chrétien d'Amqui a lancé l'opération Sac à dos. Cette initiative fut créée afin d'aider la population matapédienne. Pour donner un coup de main aux familles de la Matapédia dans le besoin, l'objectif est de récolter des dons pour apporter un soutien aux jeunes en leur fournissant un sac à dos à la rentrée scolaire prochaine. La cible est de 35 sacs à dos et une récolte de 3 500. Le comité ayant estimé qu'un sac vaut 100. Le musée Matamadja a récemment présenté son assemblée générale annuelle qui a permis de prendre connaissance du rapport annuel 2025, de même que des états financiers. On a aussi abordé des principales réalisations de l'organisme. Les dirigeants notent que l'année 2025 a été marquée par la poursuite du développement du musée, la consolidation de son offre culturelle et touristique, de même que l'accueil des visiteurs et des groupes. 2025 a aussi permis de poursuivre la mise en valeur du patrimoine qui est lié à la pêche au saumon dans la vallée de la Matapédia. C'est ce qui complète vos nouvelles. 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

Et voilà, c'est terminé. On est passé à travers notre semaine ensemble, toujours sur les ondes du 99.9 Viva Amqui. 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
8: Du 12 au 14 juin, l'exposition agricole de la Mapapédia est de retour à l'Arena d'Amqui et l'espace sportif des Jardins. Le 14 juin prochain, c'est l'ouverture officielle du musée Matamaja à Kosabsikal pour la saison estivale 2026. Les Loisirs de Sébec invitent la population à venir jouer à la balle molle les jeudis à partir de 19h au terrain de balle de Sébec. Ce sont des soirées 12 ans et plus. La saison de tennis commence à Amqui avec des cours offerts à la carte pour les jeunes à partir de 6 ans et les adultes. Il s'agit de blocs de 4 cours de 1 heure, d'ateliers d'initiation de 90 minutes et un perfectionnement de 40 minutes. Les inscriptions se font par téléphone au 418-629-4242, poste 1200.
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C'est l'ouverture aujourd'hui. Expo agricole de la Matapédia, ça va jusqu'au 14 juin, c'est-à-dire jusqu'à dimanche. Pendant toute la fin de semaine, allez directement à l'aréna d'Amqui, à l'espace sportif Desjardins pour en profiter. 40e édition en plus cette année, c'est une grosse année pour eux autres. Plein d'événements qui sont organisés, plein d'activités spéciales, autant pour les plus vieux que pour les plus jeunes. Sinon, vous pouvez toujours aller sur le site internet de la ville d'Amqui, tout simplement, pour voir tous les détails de l'activité en question. J'ai envoyé

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